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Bonjour à vous toutes, bonjour à vous tous, merci d'avoir choisi Radioactivité. Aujourd'hui, nous sommes le jeudi 9 juillet 2026, 190e jour de l'année. Aujourd'hui, on va souhaiter une bonne fête à toutes les Amandines. Et on va rajouter parmi les prénoms Hermine, Irma et Marianne. Nous perdons 2 minutes d'ensoleillement aujourd'hui. Lever du soleil 5h41, coucher 21h40. Dicton de ce jour, après Saint Procule arrive la canicule. Alors, les faits qui se sont déroulés un 9 juillet au cours de notre histoire, en 1810, Napoléon annexe la Hollande et la divise en 7 départements français. Le 9 juillet en 1816, indépendance de l'Argentine. 1901, naissance de la romancière anglaise Barbara Cartland. 1955, Rock Around the Clock, chanson de Bill Haley et Des Comètes signe officiellement l'acte de naissance du rock. 1986, explosion d'une bombe dans une annexe de la préfecture de police de Paris, 1 mort, 22 blessés. Et enfin, 9 juillet, c'était en 1991, après 32 ans de suspension pour cause d'apartheid, l'Afrique du Sud est réintégrée dans le mouvement olympique. Allez, maintenant on va regarder nos célébrités qui fêtent son anniversaire. Il y a du beau monde. Hein. Déjà, la mannequin Eve Gilles qui fête ses 23 ans aujourd'hui. L'actrice Elodie Frontin qui fête ses 39 ans. Je vois également Courtney Love, la chanteuse, 62 ans pour elle aujourd'hui. Nous avons le chanteur, on l'écoutera, Mark Almond, 69 ans. Nous avons Tom Hanks, l'acteur, qui fête ses 70 ans. Bernie Bonvoisin, le chanteur, fête ses 70 ans. On l'écoutera. Chris Cooper également, 75 ans pour lui aujourd'hui. William Scheller fête ses 80 ans. Pierre Perret fête ses 92 ans, chanteur également. Nous avons parmi nos célébrités qui fêtent leur anniversaire également aujourd'hui. Nous avons Kelly McGillis, actrice, 69 ans. Et je crois que j'ai fait vraiment le tour de tous ceux qui fêtent leur anniversaire. Allez, on démarre donc avec Courtney Love, 62 ans pour elle aujourd'hui. On va l'écouter avec Mono, Courtney Love sur Radioactivité.

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1: Les conditions ne sont pas prêtes de changer. Le blocage anticyclonique va se poursuivre, garantissant un temps chaud, voire très chaud, sec et ensoleillé pour au moins encore une dizaine de jours minimum. Le soleil sera donc très généreux ce jeudi, le plus souvent sans le moindre nuage. Les températures seront chaudes, voire très chaudes, malgré une petite bise, 17 degrés pour les minimales, 33 degrés pour les maximales. À savoir qu'il fera encore plus chaud ce week-end. Pour vendredi, 16 degrés pour les minimales, 32 degrés pour les maximales. Samedi, 18 degrés au petit réveil et 34 degrés au meilleur de la journée. Allez, on continue à mettre à l'honneur nos artistes qui fêtent leur anniversaire, notamment Bernie Bonvoisin, 70 ans pour lui aujourd'hui. On l'écoute avec son groupe Trust. Voici Antisocial sur Radioactivité.

Allez, sur Radioactivité, on continue à mettre à l'honneur nos artistes préférés, évidemment. 8h13, d'ici quelques instants, votre horoscope. Voici maintenant Marc Helmans, qui fête ses 69 ans. On le connaît plus sous le nom de son, le nom de son groupe. Voici Tintin Love, les Soft Cell sur Radioactivité.

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2: Il est l'heure de votre horoscope. Nous sommes le jeudi 9 juillet 2026. Bélier travail, il ne sert à rien de courir deux lièvres à la fois. Vos objectifs prioritaires doivent être planifiés. Amour, vous manquez de souplesse. Votre rigueur pèse sur vos relations tant familiales qu'amicales. Santé excellente. Taureau travail, vos initiatives sont remarquées. Il vous reste encore à convaincre des personnes influentes pour être sûr de réussir. Amour, vous n'êtes pas assez disponible pour votre partenaire et vos relations s'assombrissent. Santé bonne. Gémeaux travail, une lutte est engagée. Vos adversaires sont prêts à user de tous les moyens pour parvenir à leur fin. Amour, vous vous posez trop de questions et ne profitez pas assez des petits plaisirs quotidiens. Santé, fatigue générale. Cancer travail, vous mettrez du cœur à l'ouvrage, cela vous dynamisera et désorientera complètement vos collègues. Amour, très bonne harmonie affective, amitié et amour sont favorisés par Mars, Vénus et Mercure. Santé, bon équilibre général. Lion travail, des décisions énergiques à prendre, il va falloir agir vite. Eh bien, n'hésitez pas à vous faire conseiller. Amour, vous n'en dites pas assez. Votre partenaire s'inquiète et attend quelques explications. Santé, manque d'appétit. Les Vierges, travail, un vieux problème ressurgit. Ne l'ignorez pas et réglez-le définitivement. Vous vous sentirez ensuite soulagé. Amour, ne compliquez pas les choses et arrêtez de trop gamberger. Laissez parler votre cœur. Santé excellente. Balance travail, vous allez devoir entamer des négociations avec certaines personnes qui ne sont pas d'un commerce facile. La patience est de mise. Amour, vous vous inquiétez à tort, rien ne menace votre relation, bien au contraire. Santé bonne. Scorpion travail, ne vous laissez pas déborder. S'il le faut, faites-vous aider et travaillez sur les bases d'un nouvel emploi du temps. Amour, vous êtes lunatique. Santé, petits ennuis dentaires. Sagittaire, travail, impliquez-vous davantage dans un travail d'équipe qui mérite toute votre attention. Amour, de la monotonie dans l'air, vous devriez vivre cela avec patience en attendant des lendemains plus ensoleillés. Santé, problèmes digestifs. Capricorne, travail, ce n'est pas l'inspiration qui vous fait défaut, mais bien les moyens d'agir. Tournez-vous vers les personnes appropriées. Amour, vous allez profiter avec bonheur d'une ambiance conjugale paisible et romanesque. Santé moyenne. Verseau, travail, un problème à résoudre, vous devrez user de toute votre diplomatie et de vos compétences. Amour, de légers heurts sans importance, vous êtes un peu trop exigeant car vous voulez tout et tout de suite. Santé, bon tonus général. Et enfin, poisson, travail, votre bon sens vous sert, vous profiterez avec intelligence d'une situation qui vous mettra en position de réussite. Amour, beau fixe, tout concourt à la joie de vivre et à l'harmonie affective. Profitez-en. Santé bonne pour vous les poissons. Allez, on continue à mettre à l'honneur nos célébrités, avec notamment le chanteur William Scheller qui fête aujourd'hui ses 80 ans. On va tout de suite l'écouter avec dans un vieux rock'n'roll.

0: William Scheller. 80 ans pour lui aujourd'hui. Et on enchaîne avec un homme qui fête ses 92 ans aujourd'hui. Il s'agit de Pierre Perret. On l'écoute avec Lily sur Radioactivité.
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92 ans pour Pierre Perret. À l'instant, c'était Lily sur Radioactivité. Et dans quelques instants, vos informations de la une. En attendant, place à un souvenir de 1981. Quarterflash, le groupe Harden My Heart. C'est tout de suite sur Radioactivité. Bon jeudi matin à vous toutes et à vous tous.

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1: Il est 8h30, voici vos infos de la une.
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1: Dans vos informations de la une, Coupe du Monde de Football 2026, France-Maroc, les retrouvailles. Ce jeudi à 22h, les Bleus de Didier Deschamps retrouveront le Maroc en ouverture des quarts de finale. Un duel chargé de souvenirs, 3 ans et demi après leur confrontation en demi-finale de la Coupe du Monde 2022. Diplomatie France-Maroc, le match est un lien si particulier. La France et le Maroc, qui se rencontrent en quart de finale de la Coupe du Monde de football, sont intimement liés par une histoire commune, ainsi que par des liens familiaux, économiques et culturels indéfectibles. La relation entre les deux pays a connu des hauts et des bas. Depuis 2024, les deux pays entretiennent d'excellentes relations. Santé, les pompiers suffisamment protégés face aux incendies de forêt. Les sapeurs-pompiers français sont en première ligne face aux incendies multiples qui font actuellement rage dans le pays. Mais la mort d'un jeune soldat du feu mercredi en Savoie a remis en lumière les risques que courent les pompiers sur le terrain. Politique présidentielle, Marine Le Pen déjà en campagne. Déplacement et bain de foule contrarié le matin. Conseil national l'après-midi, Marine Le Pen, redevenue éligible mardi après la décision de la Cour d'appel de Paris, a entamé sa campagne présidentielle, tambour battant, affichant un optimisme sans égal. Procès, le chanteur Booba sera jugé pour cyberharcèlement. Monument du rap, le rappeur Booba, de son vrai nom Eliafa, devra livrer quelques couplets devant la justice. Des juges d'instruction ont ordonné mercredi que l'artiste soit jugé pour avoir cyberharcelé l'agente d'influenceur Magali Berda entre mai 2022 et juin 2025. En Moyen-Orient, Washington et Téhéran, regain de tension à haut risque. L'Iran et les États-Unis se sont mutuellement bombardés mardi et dans la nuit de mercredi, mettant à mal le cessez-le-feu conclu entre les deux belligérants. Craignant une nouvelle escalade, plusieurs pays de la région appellent au dialogue. Économie en France, des pistes pour redonner vie au commerce de proximité. Face à la désertification de certains centres-villes en France, une émission transpartisane de l'Assemblée nationale propose une série de mesures susceptibles de revitaliser les commerces de proximité. Santé, crème solaire, le danger des plateformes chinoises. Des crèmes solaires vendues par les plateformes de vente en ligne, Temu, AliExpress et Shine, présentent des ingrédients nocifs et une protection contre le soleil quasi inexistante. Alerte Que Choisir Ensemble. L'association de défense des consommateurs va signaler les cas aux autorités.

En Allemagne, une attaque dans un collège-lycée. Une attaque a été perpétrée mercredi dans un collège-lycée de Schongo, en Bavière. La police allemande a interpellé un suspect âgé de 16 ans, soupçonnant une situation d'amok, terme employé pour désigner un acte délibéré motivé par une folie meurtrière. En Italie, une explosion mortelle dans une usine, un doublé dramatique. Une explosion est survenue mercredi dans un local de stockage de poudre de feu d'artifice du centre de l'Italie. Le drame a causé la mort de deux personnes, un employé de l'usine et sa mère qui se trouvait à proximité au moment de la catastrophe. Deux autres employés ont survécu à l'explosion, selon les pompiers qui n'ont pas précisé leur état de santé. En Syrie, attentat à Damas, un mort et 36 blessés. Les attentats à la bombe survenus mardi à Damas pendant la visite d'Emmanuel Macron ont fait un mort et blessé 36 personnes, selon un bilan définitif. Ce déplacement en Syrie était le premier d'un dirigeant d'une puissance occidentale depuis l'arrivée au pouvoir d'une coalition islamiste après près de 14 ans de guerre civile. Et le constat est clair, la Syrie n'est toujours pas stable et sûre. Allez, restez bien avec nous, vos informations régionales juste après. Canoë, Mélancolie.

0: Mélancolie cruelle, c'était Canoë sur Radioactivité. Allez, on poursuit avec vos informations régionales.
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0: Dans vos informations régionales, en Meurthe-et-Moselle, Coupe du Monde, France-Maroc, entre les deux, leur cœur balance. Ce jeudi, le quart de finale de la Coupe du Monde va faire vibrer les supporters des deux camps. Un match forcément particulier pour les franco-marocains rencontrés à Nancy, même si au final, le cœur penche plutôt vers le Maroc. Dans le Grand Nancy, viol d'une fillette de 8 ans à l'école, la colère d'un père. Un père de famille de la région de Nancy, dont la fille de 8 ans aurait été violentée, harcelée et abusée sexuellement par un autre élève de son école, dénonce l'inaction de la justice et de l'éducation nationale. Poudre suspecte dans une boîte aux lettres, une très longue intervention. Pompiers et gendarmes se sont déployés mardi 7 juillet, peu après 21h, rue de l'église à Forcelles-Saint-Gorgeon, village du Saint-Ois de quelques 150 habitants. Un colis suspect découvert dans la boîte aux lettres d'un couple est à l'origine de l'alerte. À l'intérieur du petit carton expédié depuis la Seine-Saint-Denis, une poudre grise, minérale, semblable à un broyat d'ardoise, mais dont la nature, la composition ou la potentielle dangerosité n'étaient évidemment pas connues au moment de la découverte. À Tomblaine, mention bien au bac, promesse d'embauche, mais clandestin. Éric Brou vient de décrocher avec mention bien son baccalauréat professionnel en hygiène propreté et stérilisation. Une filière à forte demande d'emploi et dont il a reçu une promesse d'embauche. Malgré les éloges de professeurs et maîtres de stage, ce lycéen ivoirien doit attendre une reconnaissance administrative, un titre de séjour. En Meurthe-et-Moselle, sécheresse, le préfet annonce un renforcement des restrictions d'eau dès ce week-end. Face à une sécheresse qui s'aggrave, le préfet de Meurthe-et-Moselle s'est rendu à Villeauval, où la Natagne est à sec depuis fin juin. Devant ce constat inédit, il a annoncé un durcissement des mesures de restriction des usages d'eau dans les prochains jours, alors que l'agriculture, la biodiversité et l'industrie subissent déjà les effets du manque d'eau. Lorraine et Van Gogh, les cuisiniers messins qui enchantent les artistes. Tout l'été, le spectacle est aussi dans les coulisses des festivals pour que le public vive les plus beaux concerts. Des entreprises accompagnent les artistes, de la technique à la sécurité en passant par la restauration. Monseigneur Ballot, la Moselle est le lieu idéal pour un message de paix. Ultra sollicité depuis l'annonce de la venue du pape à Metz le 28 septembre, Monseigneur Ballot a choisi l'Est républicain pour s'exprimer en premier. L'évêque de Metz raconte l'engouement populaire suscité et décrit pourquoi la Moselle, symbole de réconciliation, constitue le lieu idéal pour délivrer un message de paix. À Verdun, 80 000 spectateurs attendus par les organisateurs du Grand Festival. 40 compagnies artistiques, 100 représentations, des spectacles à ciel ouvert à travers la ville. La 5e édition du Grand Festival va plonger Verdun dans un brouillon de culture pendant 3 jours, du 17 au 19 juillet. Et tout est gratuit. En Lorraine, Alix Sylvestre signe un roman lumineux sur l'automne de la vie. Prix Erckmann Chatry en 2023 avec Le Gars de la Combe. C'est pourtant la psyché féminine et le couple qui habite l'œuvre d'Alix Sylvestre. Elle creuse à nouveau cette veine avec l'auberge d'Hélénie dans les pas d'un couple, Emma et Gabriel, une fois les enfants partis et la vie professionnelle achevée, implacable et lumineux.

Bon, suivi de Baleine ce samedi. Deux groupes de rock se suivront samedi soir sur la scène des Estivales. D'abord, le groupe local Amer Béton viendra proposer ses propres compositions en anglais. Il sera suivi du duo Baleine, venu de Nancy, qui, là encore, interprétera ses propres titres. La place du rock va vibrer au son du rock toute la soirée. À Blénaud-les-Pont-à-Mousson, enseignant, peau chargée d'émotions après une année très particulière. À l'occasion du traditionnel rendez-vous de fin d'année scolaire, la municipalité a remercié les équipes éducatives et périscolaires, tout en revenant sur une période marquée par un drame et la canicule. À Pagny-sur-Mazel, fête des vacances, une tradition bien ancrée. Passés les au revoir du dernier jour de l'année, familles et élèves ont transité vers le parc Parison pour le traditionnel rendez-vous de la fête des vacances. À Blénaud-les-Pont-à-Mousson, Maison Fleurie, le jury fait sa sélection. Maintenu par la nouvelle équipe municipale, le concours des maisons, jardins et balcons fleuris a mobilisé les 6 membres du jury. Partis du centre technique municipal, ils ont arpenté les rues de la commune pour sélectionner les 30 candidats qui seront retenus pour le grand tirage au sort qui aura lieu début 2027. À Thiaucourt-Régnéville, toujours une belle affluence à la bourse militaire. La traditionnelle bourse aux antiquités militaires a attiré de nombreux passionnés dès l'ouverture. Collectionneurs, curieux et exposants, venus parfois de loin, ont animé la loco toute la matinée. À Lenoncourt, Sylvie Cuny a rangé son cartable et ses crayons. Après près de 40 années consacrées à l'enseignement, Sylvie Cuny tire un trait définitif à sa carrière professionnelle. Son départ à la retraite, célébré dans la cour de l'école primaire de Lenoncourt, a coïncidé avec le début des vacances scolaires, marquant la fin d'une carrière riche en rencontres et en souvenirs. À Pompée, à Yaffa, quand les traditions du monde s'épousent sans se fondre. Vendredi 10 juillet à 20h, la MJC Mosaïque de Pompée accueillera le groupe Ayafa, une formation originale qui mêle instruments traditionnels et contemporains dans un univers musical où improvisation, diversité culturelle et dialogue entre les peuples occupent une place centrale. À tout le feu d'artifice depuis les remparts, ce qu'il faut savoir avant d'y aller. Pour ne pas faire concurrence aux communes voisines, la municipalité de Toul organise depuis plusieurs années ses festivités du 14 juillet un peu en avance. Cette année, le feu d'artifice sera tiré samedi 11 juillet. Meilleur endroit pour le regarder, thème, horaire, circulation. Voici ce qu'il faut savoir avant d'y aller.

À Nancy, coup de tonnerre à l'opéra, l'étal gèle, 385 000 euros de subvention. Déjà touché par la suppression de 60 000 euros annoncée ce printemps, l'Opéra National de Nancy-Lorraine fait partie de 28 grosses institutions du spectacle vivant en France, à qui le ministère de la Culture impose en prime un gel de 13% des subventions. S'il n'y a pas de dégel, le déficit sera abyssal. À Nancy, inauguration de la nouvelle place Maurice Ravel au quartier Beauregard. À deux pas de la MJC Beauregard, nombreux se sont réunis pour inaugurer la rénovation de la place Maurice Ravel. Accompagnée d'un city-stade, la place se présente comme un nouvel îlot de fraîcheur pour les habitants du quartier. Voilà pour l'essentiel de vos informations, à savoir que vous retrouverez vos infos tout à l'heure aux alentours de midi. Allez, on repart en musique avec Santa, Change Girac, Le Choix. Et voici Rosalie, une chanson interprétée par Carlos sur Radioactivité.

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1: Et sur Radioactivité, on va retrouver maintenant l'album de la semaine, Hijit. Voilà, Hijit, je vous rappelle qu'il avait participé à la saison 3 de The Voice, la plus belle voix, en intégrant notamment l'équipe de Garou et en se qualifiant jusqu'à la demi-finale. C'était en 2014. Et voilà, il fait son petit bonhomme de chemin, notre petit Hijit, avec tout simplement son nouvel album, RRER. Et on va découvrir la page 7 de cet album, c'est Help Prévert.

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Igitt, El Puever, un extrait de l'album RRER. Un album qu'on découvre tout au long de cette semaine, à 9h et à 11h, et pour aussi la petite histoire, c'est lui qui a co-écrit la chanson Voilà de Barbara Pravi, également Igitt. Hein. Il a fait de très belles choses, et voilà son album solo qu'on découvre tout au long de cette semaine sur Radio Activité. Allez, on poursuit avec vos hits préférés, bien évidemment, puisqu'on aime bien les hits préférés, les hits de cet été, comme Caroline, MC Solar, revisité avec Zao d'ici quelques instants. Il y aura Martin Garrix en duo avec H. Ça c'est un bon duo, en tout cas deux duos qui arrivent là tout de suite sur Radioactivité. Et voici Ne raccroche pas, il s'agit d'une chanson interprétée par Christophe. Mais non, ne raccroche pas, restez avec nous. Voilà, puis à 9h15 votre horoscope.

0: Il est l'heure de votre horoscope, nous sommes le jeudi 9 juillet 2026. Bélier travail, il ne sert à rien de courir deux lièvres à la fois. Vos objectifs prioritaires doivent être planifiés. Amour, vous manquez de souplesse, votre rigueur pèse sur vos relations tant familiales qu'amicales. Santé excellente. Taureau travail, vos initiatives sont remarquées. Il vous reste encore à convaincre des personnes influentes pour être sûr de réussir. Amour, vous n'êtes pas assez disponible pour votre partenaire et vos relations s'assombrissent. Santé bonne. Gémeaux travail, une lutte est engagée. Vos adversaires sont prêts à user de tous les moyens pour parvenir à leur fin. Amour, vous vous posez trop de questions et ne profitez pas assez des petits plaisirs quotidiens. Santé, fatigue générale. Cancer travail, vous mettrez du cœur à l'ouvrage, cela vous dynamisera et désorientera complètement vos collègues. Amour, très bonne harmonie affective, amitié et amour sont favorisés par Mars, Vénus et Mercure. Santé, bon équilibre général. Lion travail, des décisions énergiques à prendre, il va falloir agir vite. Eh bien, n'hésitez pas à vous faire conseiller. Amour, vous n'en dites pas assez. Votre partenaire s'inquiète et attend quelques explications. Santé, manque d'appétit. Les Vierges travaillent, un vieux problème ressurgit. Ne l'ignorez pas et réglez-le définitivement. Vous vous sentirez ensuite soulagé. Amour, ne compliquez pas les choses et arrêtez de trop converger. Laissez parler votre cœur. Santé excellente. Balance travail, vous allez devoir entamer des négociations avec certaines personnes qui ne sont pas d'un commerce facile. La patience est de mise. Amour, vous vous inquiétez à tort, rien ne menace votre relation, bien au contraire. Santé bonne. Scorpion travail, ne vous laissez pas déborder. S'il le faut, faites-vous aider et travaillez sur les bases d'un nouvel emploi du temps. Amour, vous êtes lunatique. Santé, petits ennuis dentaires. Sagittaire travail, impliquez-vous davantage dans un travail d'équipe qui mérite toute votre attention. Amour, de la monotonie dans l'air, vous devriez vivre cela avec patience en attendant des lendemains plus ensoleillés. Santé, problèmes digestifs. Capricorne travail, ce n'est pas l'inspiration qui vous fait défaut, mais bien les moyens d'agir. Tournez-vous vers les personnes appropriées. Amour, vous allez profiter avec bonheur d'une ambiance conjugale paisible et romanesque. Santé moyenne. Verseau travail, un problème à résoudre, vous devrez user de toute votre diplomatie et de vos compétences. Amour, de léger heurts sans importance, vous êtes un peu trop exigeant car vous voulez tout et tout de suite. Santé, bon tonus général. Et enfin, poisson, travail, votre bon sens vous sert, vous profiterez avec intelligence d'une situation qui vous mettra en position de réussite. Amour, beau fixe, tout concourt à la joie de vivre et à l'harmonie affective. Profitez-en. Santé bonne pour vous les poissons. Allez, on poursuit en musique avec Teddy Swim, avec l'homme qui sait tout, Mr. Know It All. Il y aura également Marie Poulain accompagnée de Barbara avec une voix reconstituée en IA justement de Barbara. Elle est magnifique cette chanson. On va l'écouter ensemble et puis voici tout de suite le chanteur Helmut Fritz qui va faire partie de ceux qui vont chanter sur la place du rock en live, concert gratuit samedi 29 août pour clôturer ces estivales proposées par la ville de Pont-à-Mousson. Ça sera à partir de 21h avec de nombreux artistes dont Helmut Fritz, son écoute avec ça m'énerve.
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0: Ah, Frédéric François, Chicago. Tout le monde m'appelle Francky Borsalino. Ben moi, c'est Francky, hein, tout simplement. 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Il est 9h31. Voici le nouveau rendez-vous de J'écoute ma ville.
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0: Allez, on va maintenant faire un point sur le club de Touring-Bâton, situé à Pagny-sur-Moselle. Deux intervenantes, Océane, l'une des participantes. Et voici tout de suite Céline, l'une des responsables que j'ai rencontrées lors de cet événement. C'était dans le cadre de la fin de saison du Touring-Bâton.
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0: Voilà, c'est tout de suite dans J'écoute ma ville sur Radioactivité. Franck pour Radioactivité, je me trouve à la MPT EVS à Pagny-sur-Moselle et je suis avec Céline. Bonjour Céline.
3: Bonjour.
0: Vous êtes la responsable du Touring-Bâton de Pagny-sur-Moselle?
3: Oui.
0: Et effectivement, on va peut-être déjà présenter le Touring-Bâton de Pagny-sur-Moselle. Voilà. Est-ce qu'on peut justement présenter auprès de nos auditeurs?
3: Le Touring-Bâton de Pagny-sur-Moselle, c'est une petite activité dans l'enceinte de la Maison pour tous. Donc c'est du loisir. Et donc, j'ai quelques adhérentes, j'en ai 5 cette année. Et donc, le twirling, c'est tout aménagement du bâton. On fait aussi la gym, et puis donc, aménagement général, lancer.
0: Et le plus dur, c'est évidemment de réceptionner le bâton. Évidemment, il ne faut pas le faire tomber, c'est ça?
3: Oui.
0: Et justement, il faut être à l'aise. Donc, je pense qu'il faut quand même beaucoup d'heures d'initiation pour manier l'ensemble de ces techniques, non?
3: Oui, oui, il y a beaucoup d'apprentissage.
0: Voilà, et c'est vrai que la Pagny-sur-Moselle, c'est du loisir, comme vous l'avez dit. Voilà, l'objectif, c'est de se faire plaisir, c'est ça?
3: Oui, voilà. Donc, se faire plaisir. Et puis, pour prendre les vacances scolaires, je fais une journée le mercredi sur le thème des vacances.
0: Il y a plusieurs temps forts dans l'année. Et puis là, nous sommes le mercredi 1er juillet. Les vacances d'été vont arriver. Donc forcément, là, c'est, on va dire, peut-être la dernière séquence, on va dire, de cette saison 2025-2026.
3: Oui, c'est le dernier jour, oui.
0: Justement, qu'est-ce qui va se passer à cette occasion?
3: Je vais faire un petit spectacle de fin d'année où les filles montreront leur enchaînement devant les parents. Et donc, le thème cette année, c'est la gymnastique.
0: Est-ce qu'on peut préciser, c'est quoi comme enchaînement qu'elles ont appris, les filles?
3: Soit toutes seules, soit à deux ou en groupe. Voilà. Et donc, elles font une danse sur une musique.
0: Voilà, c'est important à signaler, effectivement, le Touring-Bâton, ce n'est pas forcément seul. On peut le pratiquer à plusieurs.
3: Oui, c'est ça, en équipe.
0: Les musiques ont été choisies, alors c'est quoi, vous le savez, ou justement c'est top secret, c'est surprise?
3: Non, une qui a choisi Kenji, l'autre une danse de gym, parce qu'elle fait déjà de la gym à Pont-à-Mousson. Les autres c'est sur les musiques de maintenant, quoi.
0: Alors là, c'est quoi concrètement? C'est devant un public? C'est en interne? Comment ça se passait concrètement tout à l'heure?
3: C'est devant les parents.
0: Et forcément, après, il y aura peut-être des récompenses, hein, parce que je pense chacune ont bien travaillé tout au long de l'année.
3: Oui, voilà, donc elles auront une coupe, avec un petit porte-clés, puis un diplôme.
0: Elles vont être fières, elles vont revenir l'année prochaine.
3: Oui.
0: Voilà, en tout cas, bravo à toute votre équipe, Céline. Alors, je pense à nos auditeurs, parce que c'est vrai que j'ai dit les filles, mais j'ai envie de dire les auditeurs ou auditrices, les garçons peuvent venir également pour la prochaine session.
3: Oui, ils peuvent venir.
0: Voilà, donc à partir de septembre, ça va reprendre?
3: Oui, ça va reprendre les mercredis de 17h à 19h à la salle multi-activité de la Maison pour tous.
0: Alors si on veut plus d'infos justement pendant ces périodes d'été, voilà, on attend quand même le mois de septembre ou on peut vous contacter entre-temps? Comment ça se passe?
3: Oui, de toute manière, en septembre, il y aura le forum des associations. Début septembre, il y aura le forum des associations. Autrement, ils peuvent contacter aussi la Maison pour tous, le secrétariat ou moi.
0: Voilà, faut pas hésiter, sinon à l'accueil de la MPTEVS de Pagny-sur-Moselle, vous demandez Céline et vous aurez évidemment toutes les informations nécessaires pour faire du Touring-Bâton et donc vous encadrez des loisirs donc de tout âge, j'ai envie de dire.
3: Oui, ça commence de 5 ans à 15 ans.
0: Si on n'a jamais fait de Touring-Bâton, on est les bienvenus, même si on est novice.
3: Oui, oui, tout le monde l'a accepté, même les adultes.
0: Voilà, même les adultes, je pourrais presque en faire.
3: Voilà, oui.
0: Merci beaucoup Céline de votre sourire, de votre accueil à chaque fois que je viens ici à Pagny-sur-Moselle. Et je vous souhaite de passer de très très bonnes vacances. Et puis on se revoit à la rentrée pour refaire un point sur le club de Touring-Bâton de Pagny-sur-Moselle.
3: Oui.
0: À bientôt Céline et bonnes vacances.
3: Merci, au revoir.
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0: les soirs radioactivité, toujours dans le cadre de cette fin de session qui a lieu la semaine dernière avec le Turin Bâton de Pagny-sur-Moselle. Après avoir rencontré Céline, l'une des responsables, je suis maintenant accompagné d'Océane, une des participantes qui fait partie de ce club de Turin Bâton de Pagny-sur-Moselle.
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0: Franck pour Radioactivité, toujours à Pagny-sur-Moselle, donc à la MPTEVS. Je rencontre maintenant Océane. Bonjour Océane.
2: Bonjour.
0: Vous, justement, faites du Turin Bâton en compagnie de Céline ?
2: Oui.
0: Alors, depuis combien de temps vous faites du Turin Bâton ou depuis quel âge vous faites ce type d'activité ?
2: Depuis mes 3 ans.
0: Qu'est-ce qui vous a donné envie de faire du Turin Bâton ?
2: C'est ma famille qui a commencé à m'entraîner là-dedans. Donc, ça m'a beaucoup plu. Du coup, s'entraîner. Mm-hmm. Donc, quand je suis arrivée à la chaumière, je me suis inscrite à Pagny-sur-Moselle pour faire du Turin Bâton.
0: Qu'est-ce qui te plaît alors dans le Turin Bâton ? C'est la gymnastique, le bâton, justement de mêler ces séances de difficultés, j'ai envie de dire, en faisant du Turin Bâton ?
2: Oui, c'est pour faire la gym et le bâton en même temps, parce que c'est plus de physique, plus d'amusement, tout ça.
0: Qu'est-ce qui est difficile quand on veut faire justement peut-être des gestes techniques bien particuliers autour d'un bâton ?
2: C'est par exemple, c'est des lancers les plus compliqués. Après, on fait un tour de la gym. Le plus compliqué, c'est le poirier. On s'entraîne à faire le poirier, la roue, le roulade d'arrière, le poisson, tout ça, plein de trucs qu'on fait de gym.
0: Alors, Céline, tout à l'heure, nous a dit qu'on pouvait faire du tour de bâton seul, en duo, en trio. Voilà. Est-ce que c'est plus simple de le faire seul ou est-ce que tu apprécies ou tu préfères d'être en groupe ? Parce que je pense qu'il faut être tout coordonné quand vous êtes en groupe. Ce n'est pas forcément évident.
2: Oui, mais je préfère être seul ou être accompagné, soit deux, soit seul. Du coup, ce que je préfère, c'est ici, parce que je peux apprendre plus de trucs aux autres qui arrivent. Tout ça, donc je peux, quand Céline est occupée, je peux l'aider, tout ça, je suis là pour aider aussi Céline.
0: Tout à l'heure, vous allez faire une danse, Océane ?
2: Oui.
0: Vous savez ce que vous allez préparer ? Ça a déjà été, je pense, de la préparation auparavant, je veux dire ?
2: Oui.
0: On peut en savoir un peu plus ou c'est top secret ?
2: Je vais faire de la gym, du bâton, je vais faire surtout de la gym, je vais faire mon entrée. Je vais me positionner pour commencer la danse. Je vais faire de la roue, le renjeter, le jeter, le lancer.
0: Vous avez choisi une musique ?
2: Oui.
0: On peut dire c'est quoi ? Vous vous rappelez ?
2: C'est seulement de Kenji.
0: Et voilà, Kenji Girac. Vous aimez bien Kenji Girac ?
2: Oui.
0: Voilà. Ça sera tout à l'heure. Donc, c'est quoi ? C'est une séquence de 2-3 minutes ? Justement, c'est l'exercice de twirling ?
2: Je sais pas trop.
0: Voilà, c'est le temps de la musique peut-être, non ?
2: Pas totalement, si elle dure longtemps, plus court. Si elle dure d'accord, quelques minutes, on va faire.
0: Alors Océane, ça vous plaît ? Vous reviendrez en septembre ?
2: Oui.
0: En tout cas, je vous souhaite de très très bonnes vacances. Et on se retrouvera sûrement à la rentrée pour une nouvelle session du Turin Bâton à Pagny-sur-Moselle. Merci à vous, au revoir.
2: Au revoir.
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0: Allez, vous êtes bien branchés à Radioactivité. Il est exactement 9h40 sur la meilleure des fréquences. Alex Warren pour les hits de vos vacances arrive d'ici quelques instants. Ça pique un peu quand même. Ça sera peut-être demain matin après le match de foot de ce soir. Ça sera Mickey qui arrive d'ici quelques instants sur Radioactivité. Et puis, je vous propose un très très bon souvenir. Il s'agit de Daniel Dichard. Ça fait du bien de l'écouter. On aime bien Daniel Dichard. On va tout de suite le retrouver, le voici, le voilà. Voilà, je l'avais perdu, je le retrouve. Voilà, ça fait du bien de le retrouver. Voici Daniel Dichard, Je t'aime, tu vois. Une version live.

Alex Warren. Allez, on retourne en musique sur Radioactivité avant votre météo à 10h. Zazie arrive, il y aura également Pierre Demers, je pense à vous, et voici un grand classique de Mort Schumann, Papa Tango Charlie.

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2: Les conditions ne sont pas prêtes de changer. Le blocage anticyclonique va se poursuivre, garantissant un temps chaud, voire très chaud, sec et ensoleillé pour au moins encore une dizaine de jours minimum. Le soleil sera donc très généreux ce jeudi, le plus souvent sans le moindre nuage. Les températures seront chaudes, voire très chaudes, malgré une petite bise, 17 degrés pour les minimales, 33 degrés pour les maximales. À savoir qu'il fera encore plus chaud ce week-end. Pour vendredi, 16 degrés pour les minimales, 32 degrés pour les maximales. Samedi, 18 degrés au petit réveil et 34 degrés au meilleur de la journée. Allez, prochain rendez-vous ensemble, ça sera toi. Bah oui, les pronostics du tiercé, ça arrive tout à l'heure. En attendant, Naïka va nous accompagner, Teddy Bear, qui va nous interpréter son nouveau single, le belge, concernant ses chaussures roses. Voilà, mais qu'est-ce qu'ils ont de particulier, ces chaussures roses? Vous en saurez un peu plus juste après Claudia Phillips. Mais quel souci là-bas, ici? Mais si, c'est ça.

Naïka sur Radioactivité. Allez, on va enchaîner avec un titre qui date d'il y a 30 ans pile poil. Le groupe Noir Désir, rappelez-vous de ce titre, Un jour en France, et tout de suite sur Radioactivité.

0: 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Il s'agit d'un attelé, 2150 mètres de distance, 14 partants, 68 000 euros européenne Autostar. Voici les pronostics de l'amateur, un multi en 7 chevaux, l'As, 8, 3, 14, 7, 5 et 10. Le multi en 7 chevaux de l'amateur, l'As, 8, 3, 14, 7, 5 et 10. Voici les pronostics de l'homme mystère, le 8, 3, As, 10, 5, 14 et 2. D'après l'homme mystère, il faudrait jouer le 8, 3, As, 10, 5, 14 et 2. Réunion 1 à Enghien, course 8, prix de l'Opéra. Le top départ est à 20h15, c'est une nocturne. Bonne chance à vous. Allez, vous êtes bien branchés à Radioactivité, il est 10h dépassé de 17 minutes en direct avec d'ici quelques instants Son of Legend avec le son de San Francisco. Il y aura la petite culotte Vince Cantalo et voici Nicolas Perrac pour nous accompagner.
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La version de Sons of Legend à l'instant sur Radioactivité. Allez, on poursuit toujours avec vos hits préférés, 10h25. D'ici quelques instants, Sonia Rousset, Mylène Farmer également arrive. Et voici Sheriff Aluna. Il avait les mots.

0: Mylène Farmer. 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
0: Allez, sur Radioactivité, voici un peu d'humour, Chevalier Las Palès.
2: Le vôtre est plus gros que le mien.
3: Au début, quand je l'ai eu, il était tout petit. Il a grossi peu à peu.
2: Je lui fais prendre un peu l'air, il aime bien ça.
3: Faut bien les sortir de temps en temps.
2: Toujours enfermé, c'est pas bon non plus, hein ? Surtout des gros comme le vôtre.
3: Toujours à l'intérieur, à la longue, il sera beau gris.
2: Le mien, voyez, je le sors surtout le matin, pendant que ma femme est encore au lit.
3: Ah, moi, ça dépend. Un coup le soir, un coup le matin. Il n'y a pas de règle. Il tire beaucoup, le vôtre ?
2: Il y a des fois, je le tiens plus. Et quand c'est ma femme qui le sort, elle est crevée.
3: La mienne, elle s'en méfie. Elle le sort pas n'importe quand. Elle attend qu'il soit calmé. Un jour, il lui en a fait baver, elle s'en souvient.
2: Moi, ma femme, un jour, elle est rentrée à l'église avec. C'est pas permis, normalement. Eh ben, au moment de s'agenouiller, elle le lâche un instant, piouf, le v'là qui rentre dans le tabernacle.
3: Ah, c'est dur.
2: Il s'est fait sonner les cloches.
3: C'est une corde à nœuds qu'il leur faudrait à nos femmes pour les tenir.
2: Parfois, le mien dans l'ascenseur, je le laisse un petit peu jouer avec la fille de la concierge. Elle le gratouille, il aime bien ça.
3: Le mien, il aime bien les amis de ma femme. Quand elles viennent dîner à la maison, ils s'agitent sous la table. On est obligé d'interrompre leur pas pour s'occuper de lui.
2: L'autre jour, il reconnaissait pas la chatte de ma femme. Parce qu'elle l'avait fait raser. Et il a bon appétit, le vôtre.
3: Quand il s'y met, il reste plus grand-chose dans la gamelle. Puis elle aurait une vitesse. L'autre jour, ma femme, elle était effarée. Le temps de se retourner, piouf! Il restait plus rien.
2: Surtout au prix que ça coûte, les boîtes, on préférait qu'ils y prennent plus de plaisir. Allez, c'est pas le tout, mais faut que je le rentre, maintenant.
3: Le mien aussi, commence à faire froid.
2: Allez, Popol, tu viens?
3: Ah, le vôtre aussi, il s'appelle Popol.
0: Le promenade du chien à l'instant, Chevalier Las Palès sur Radioactivité. Allez, on enchaîne maintenant les hits de votre été avec Amel Bent d'ici quelques instants. On écoutera également le nouveau single de Homme, celle qui a gagné la dernière Star Academy. Et puis voici Two Friends, interprété par Michael Field sur Radioactivité.

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1: Amel Bent, l'amour ça se donne. On va maintenant retrouver toujours un peu de musique avant l'album de la semaine prévu à 11h. Je vous rappelle que dans le cadre des estivales que propose la ville de Pont-à-Mousson pour clôturer, ça sera le samedi 29 août à 21h, on vous fait découvrir un petit peu les artistes qui vont être mis sur scène. Il y aura notamment Thomas Larose qu'on va écouter d'ici quelques instants, la reprise de Guillaume Grand avec Toi et moi. Elena arrive également avec son titre Capuche sur Radioactivité. Et pour démarrer ce petit quart d'heure musical, voici maintenant Collé Serré, Philippe Laville.

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3: Il est 11h sur Radioactivité, l'heure de retrouver l'album de la semaine. Il s'appelle Egypt, RRER, c'est le nom de l'album. Voici la plage 8, Norman Rockwell. Est-ce qu'il veut partir, notre petit Egypt? Mais oui.

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Voilà, instant Hygiet, un extrait de son dernier album qui s'intitule, je vous le rappelle, RER. Voilà, un album qu'on découvre tout doucement tout au long de cette semaine à 9h et à 11h. Place à la musique sur Radioactivité avec Aaron Boy d'ici quelques instants. Avec son titre Elle voulait, il y aura également Des fleurs, une chanson interprétée par Stromae. Et voici tout de suite Sweetbots. Non, Sweetbots, j'avais dit. Et we think gonna be all right. Ça date de 1997.

0: Il est l'heure de vos petites annonces sur Radioactivité. Une auditrice vend un ventilateur de plafond comprenant 5 grandes hélices couleur marron, intensité variable à l'aide de tirettes, bel élément de décoration, belle finition. Neuf pour professionnels ou maisons avec des hauts plafonds, voilà pour une grande pièce ou restaurant ou salle de réception. Valeur d'origine 350 €, cet auditeur vous le vend pour 130 €. À vendre également une armoire à poupées vitrée éclairée. En fait, ce sont les poupées qu'elle vend. Et si vous en achetez assez, bah vous aurez l'armoire à poupées en plus. Voilà, en tout, elle possède entre 40 et 50 poupées en porcelaine. C'est 130 €. Ce même auditeur vend un bureau chêne clair neuf, 60 € sur Pont-à-Mousson. Et pour plus de renseignements sur l'un de ces articles, 06 27 53 51 43, 06 27 53 51 43. Un auditeur vend deux Velux, marque Velux électrique pour toiture, rideau occultant, motorisé, quasi neuf. Téléphonez aux heures de repas au 07 82 27 15 27, 07 82 27 15 27. On nous dit que le prix est à débattre. Donc 07 82 27 15 27 pour plus d'infos sur ces deux Velux. Si vous aussi vous désirez faire passer une annonce à Radioactivité, soit vous nous appelez au 03 83 81 38 38, 03 83 81 38 38, ou bien vous nous envoyez un mail radio.activité@orange.fr, radio.activité@orange.fr, sans oublier le S au bout de Activité. Allez, on repart en musique sur Radioactivité. Je vais vous laisser même en musique. Vos pronostics, c'est tout à l'heure 11h45. Et puis vos infos à midi. Allez, à suivre un peu de musique sur les ondes du 96.5.
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1: 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Il s'agit d'un athlète, 2150 mètres de distance, 14 partants, 68 000 euros, européenne, Autostar. Voici les pronostics de l'amateur, un multi en 7 chevaux, l'As, 8, 3, 14, 7, 5 et 10. Le multi en 7 chevaux de l'amateur, l'As, 8, 3, 14, 7, 5 et 10. Voici les pronostics de l'homme mystère, le 8, 3, As, 10, 5, 14 et 2. D'après l'homme mystère, il faudrait jouer le 8, 3, As, 10, 5, 14 et 2. Réunion 1 à Anguin, course 8, prix de l'Opéra. Le top départ est à 20h15, c'est une nocturne. Bonne chance à vous.

Allez, retour à la musique sur Radioactivité, 11h50, avant vos infos de midi, avec d'ici quelques instants Angel et Justice, What You Want, M. Pokora et L2B arrivent également, et puis nous venons de l'apprendre, Bonnie Tyler, la chanteur britannique, nous a quittés à l'âge de 75 ans. Voilà, célèbre pour sa chevelure de lionne et sa voix rocailleuse à la Rod Stewart, la chanteuse galloise, a enchaîné les tubes et représenté son pays à l'Eurovision. Voilà, donc 75 ans, elle nous a quittés aujourd'hui, la chanteuse britannique Bonnie Tyler, on l'écoute tout de suite pour la mettre à l'honneur sur les ondes du 96.5.

0: Justice et Angel, What You Want à l'instant sur Radioactivité. Bon appétit à vous tous et à vous toutes. Il est midi. Voici vos informations de la une.
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0: Dans vos informations de la une, Coupe du Monde de Football 2026, France-Maroc, les retrouvailles. Ce jeudi à 22h, les Bleus de Didier Deschamps retrouveront le Maroc en ouverture des quarts de finale. Un duel chargé de souvenirs, 3 ans et demi après leur confrontation en demi-finale de la Coupe du Monde 2022. Diplomatie France-Maroc, le match est un lien si particulier. La France et le Maroc, qui se rencontrent en quart de finale de la Coupe du Monde de football, sont intimement liés par une histoire commune, ainsi que par des liens familiaux, économiques et culturels indéfectibles. La relation entre les deux pays a connu des hauts et des bas. Depuis 2024, les deux pays entretiennent d'excellentes relations. Santé, les pompiers suffisamment protégés face aux incendies de forêt. Les sapeurs-pompiers français sont en première ligne face aux incendies multiples qui font actuellement rage dans le pays. Mais la mort d'un jeune soldat du feu mercredi en Savoie a remis en lumière les risques que courent les pompiers sur le terrain. Politique présidentielle, Marine Le Pen déjà en campagne, déplacement et bain de foule contrarié le matin, Conseil national l'après-midi. Marine Le Pen, redevenue éligible mardi après la décision de la Cour d'appel de Paris, a entamé sa campagne présidentielle, tambour battant, affichant un optimisme sans égal. Procès, le chanteur Booba sera jugé pour cyberharcèlement. Monument du rap, le rappeur Booba, de son vrai nom Eliafa, devra livrer quelques couplets devant la justice. Des juges d'instruction ont ordonné mercredi que l'artiste soit jugé pour avoir cyberharcelé l'agente d'influenceur Magali Berda entre mai 2022 et juin 2025. En Moyen-Orient, Washington et Téhéran, regain de tension à haut risque. L'Iran et les États-Unis se sont mutuellement bombardés mardi et dans la nuit de mercredi, mettant à mal le cessez-le-feu conclu entre les deux belligérants. Craignant une nouvelle escalade, plusieurs pays de la région appellent au dialogue. Économie en France.
2: Oui, allô ? Oui, bonjour Delphine de Abri Solaire France. On contacte actuellement tous les propriétaires de votre secteur car il y a un nouveau dispositif d'aide sur les panneaux solaires et les nouvelles installations type carte.
0: Digitaliser les commerces de proximité. Santé, crème solaire, le danger des plateformes chinoises. Des crèmes solaires vendues par les plateformes de vente en ligne, Temu, AliExpress et Shine, présentent des ingrédients nocifs et une protection contre le soleil quasi inexistante. Alerte Que Choisir Ensemble. L'association de défense des consommateurs va signaler les cas aux autorités.

En Allemagne, une attaque dans un collège-lycée. Une attaque a été perpétrée mercredi dans un collège-lycée de Schongau, en Bavière. La police allemande a interpellé un suspect âgé de 16 ans, soupçonnant une situation d'amok, terme employé pour désigner un acte délibéré motivé par une folie meurtrière. En Italie, une explosion mortelle dans une usine, un doublé dramatique. Une explosion est survenue mercredi dans un local de stockage de poudre de feu d'artifice du centre de l'Italie. Le drame a causé la mort de deux personnes, un employé de l'usine et sa mère qui se trouvaient à proximité au moment de la catastrophe. Deux autres employés ont survécu à l'explosion, selon les pompiers qui n'ont pas précisé leur état de santé. En Syrie, attentat à Damas, un mort et 36 blessés. Les attentats à la bombe survenus mardi à Damas pendant la visite d'Emmanuel Macron ont fait un mort et blessé 36 personnes, selon un bilan définitif. Ce déplacement en Syrie était le premier d'un dirigeant d'une puissance occidentale depuis l'arrivée au pouvoir d'une coalition islamiste après près de 14 ans de guerre civile. Et le constat est clair, la Syrie n'est toujours pas stable et sûre.

0: Escro, une chanson interprétée par Marine. Vous êtes sur Radioactivité, on poursuit avec vos informations régionales.
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0: Dans vos informations régionales, en Meurthe-et-Moselle, Coupe du Monde, France-Maroc, entre les deux, leur cœur balance. Ce jeudi, le quart de finale de la Coupe du Monde va faire vibrer les supporters des deux camps. Un match forcément particulier pour les franco-marocains rencontrés à Nancy, même si au final, le cœur penche plutôt vers le Maroc. Dans le Grand Nancy, viol d'une fillette de 8 ans à l'école, la colère d'un père. Un père de famille de la région de Nancy, dont la fille de 8 ans aurait été violentée, harcelée et abusée sexuellement par un autre élève de son école, dénonce l'inaction de la justice et de l'éducation nationale. Poudre suspecte dans une boîte aux lettres, une très longue intervention. Pompiers et gendarmes se sont déployés mardi 7 juillet, peu après 21h, rue de l'église à Forcelles-Saint-Gorgeon, village du Saint-Ois de quelques 150 habitants. Un colis suspect découvert dans la boîte aux lettres d'un couple est à l'origine de l'alerte. À l'intérieur du petit carton expédié depuis la Seine-Saint-Denis, une poudre grise, minérale, semblable à un broyat d'ardoise, mais dont la nature, la composition ou la potentielle dangerosité n'étaient évidemment pas connues au moment de la découverte. À Tomblaine, mention bien au bac, promesse d'embauche, mais clandestin. Éric Brou vient de décrocher avec mention bien son baccalauréat professionnel en hygiène, propreté et stérilisation. Une filière à forte demande d'emploi et dont il a reçu une promesse d'embauche. Malgré les éloges de professeurs et maîtres de stage, ce lycéen ivoirien doit attendre une reconnaissance administrative, un titre de séjour. En Meurthe-et-Moselle, sécheresse, le préfet annonce un renforcement des restrictions d'eau dès ce week-end. Face à une sécheresse qui s'aggrave, le préfet de Meurthe-et-Moselle s'est rendu à Villeauval, où la Natagne est à sec depuis fin juin. Devant ce constat inédit, il a annoncé un durcissement des mesures de restriction des usages d'eau dans les prochains jours, alors que l'agriculture, la biodiversité et l'industrie subissent déjà les effets du manque d'eau. Lorraine et Van Gogh, les cuisiniers messins qui enchantent les artistes. Tout l'été, le spectacle est aussi dans les coulisses des festivals pour que le public vive les plus beaux concerts. Des entreprises accompagnent les artistes de la technique à la sécurité en passant par la restauration. Monseigneur Ballot, la Moselle est le lieu idéal pour un message de paix. Ultra sollicité depuis l'annonce de la venue du pape à Metz le 28 septembre, Monseigneur Ballot a choisi l'Est républicain pour s'exprimer en premier. L'évêque de Metz raconte l'engouement populaire suscité et décrit pourquoi la Moselle, symbole de réconciliation, constitue le lieu idéal pour délivrer un message de paix. À Verdun, 80 000 spectateurs attendus par les organisateurs du Grand Festival. 40 compagnies artistiques, 100 représentations, des spectacles à ciel ouvert à travers la ville. La 5e édition du Grand Festival va plonger Verdun dans un brouillon de culture pendant 3 jours, du 17 au 19 juillet. Et tout est gratuit. En Lorraine, Alix Sylvestre signe un roman lumineux sur l'automne de la vie. Prix Erckmann Chatry en 2023 avec Le Gars de la Combe. C'est pourtant la psyché féminine et le couple qui habite l'œuvre d'Alix Sylvestre. Elle creuse à nouveau cette veine avec l'auberge d'Hélénie dans les pas d'un couple, Emma et Gabriel. Une fois les enfants partis et la vie professionnelle achevée, implacable et lumineux.

À Pont-à-Mousson, un point d'eau, ce serait le rêve, le futur de Pamplage en question. Pamplage est de retour pour la 5e année. La plage éphémère fêtera son anniversaire du 10 juillet au 30 août avec notamment une soirée spéciale. Si le site a vu quelques modifications depuis ses débuts, les questions autour de son avenir se posent entre chaleur et point de baignade. Ambiance rock avec le groupe Amer Béton suivi de Baleine ce samedi. Deux groupes de rock se suivront samedi soir sur la scène des Estivales. D'abord, le groupe local Amer Béton viendra proposer ses propres compositions en anglais. Il sera suivi du duo Baleine, venu de Nancy, qui là encore interprétera ses propres titres. La place du rock va vibrer au son du rock toute la soirée. À Blénod-lès-Pont-à-Mousson, enseignant, peau chargée d'émotions après une année très particulière. À l'occasion du traditionnel rendez-vous de fin d'année scolaire, la municipalité a remercié les équipes éducatives et périscolaires, tout en revenant sur une période marquée par un drame et la canicule. À Pagny-sur-Moselle, fête des vacances, une tradition bien ancrée. Passé les au revoir du dernier jour de l'année, famille et élèves ont transité vers le parc Parison pour le traditionnel rendez-vous de la fête des vacances. À Blénod-lès-Pont-à-Mousson, Maison Fleurie, le jury fait sa sélection. Maintenu par la nouvelle équipe municipale, le concours des maisons, jardins et balcons fleuris a mobilisé les 6 membres du jury. Partis du centre technique municipal, ils ont arpenté les rues de la commune pour sélectionner les 30 candidats qui seront retenus pour le grand tirage au sort qui aura lieu début 2027. À Thiaucourt-Régniville, toujours une belle affluence à la bourse militaire. La traditionnelle bourse aux antiquités militaires a attiré de nombreux passionnés dès l'ouverture. Collectionneurs, curieux et exposants, venus parfois de loin, ont animé la loco toute la matinée. À Lenoncourt, Sylvie Cuny a rangé son cartable et ses crayons. Après près de 40 années consacrées à l'enseignement, Sylvie Cuny tire un trait définitif à sa carrière professionnelle. Son départ à la retraite, célébré dans la cour de l'école primaire de Lenoncourt, a coïncidé avec le début des vacances scolaires, marquant la fin d'une carrière riche en rencontres et en souvenirs. À Pompée, à Yaffa, quand les traditions du monde s'épousent sans se fondre. Vendredi 10 juillet à 20h, la MJC Mosaïque de Pompée accueillera le groupe À Yaffa, une formation originale qui mêle instruments traditionnels et contemporains dans un univers musical où improvisation, diversité culturelle et dialogue entre les peuples occupent une place centrale. À tout le feu d'artifice depuis les remparts, ce qu'il faut savoir avant d'y aller. Pour ne pas faire concurrence aux communes voisines, la municipalité de Toul organise depuis plusieurs années ses festivités du 14 juillet un peu en avance. Cette année, le feu d'artifice sera tiré samedi 11 juillet. Meilleur endroit pour le regarder, thème, horaire, circulation. Voici ce qu'il faut savoir avant d'y aller.

Nancy, coup de tonnerre à l'Opéra, l'étal gèle, 387 000 euros de subvention. Déjà touché par la suppression de 60 000 euros annoncée ce printemps, l'Opéra National de Nancy-Lorraine fait partie de 28 grosses institutions du spectacle vivant en France. À qui le ministère de la Culture impose en prime un gel de 13% des subventions. S'il n'y a pas de dégel, le déficit sera abyssal. Annonce inauguration de la nouvelle place Maurice Ravel au quartier Beauregard. À deux pas de la MJC Beauregard, nombreux se sont réunis pour inaugurer la rénovation de la place Maurice Ravel, accompagnée d'un city stade. La place se présente comme un nouvel îlot de fraîcheur pour les habitants du quartier. À suivre sur notre antenne la playlist de radioactivité dans quelques petits instants. Et puis Bulle vous accompagnera pour le direct de 4 heures d'émission musique rubrique entre 14h et 18h. Bon jeudi et à demain, je vous retrouve à partir de 8h. Bye bye.

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14h06 sur Radioactivité. Bienvenue à vous tous sur le 96.5. J'espère que vous allez très très bien et que vous êtes en pleine forme. Nous sommes là pour passer un bon moment. Eh bien, nous allons bien sûr mettre notre petit crabe verte, hein, l'original, cette fois-ci, pour débuter notre émission, bien évidemment. Elle est en remix, c'est pas mal, non ?

0: Eh bien, nous allons bien sûr souhaiter un bon anniversaire pour démarrer notre émission à tous ceux qui le fêtent en ce 9 juillet. Bonne fête à toutes les Amandines, ainsi que les Hermine, les Irma, les Marianne, les prénoms d'autrefois Procule et les prénoms bretons Kirio. On pense à Paul Valéry avec sa belle citation « Les événements eux-mêmes sont demandés comme une nourriture. S'il n'y a point ce matin quelques grands malheurs dans le monde, nous nous sentons un certain vide. » Oh là là, oui, plus on entend de choses incroyables, de malheurs, et on a l'impression parfois que plus on a envie d'en entendre, et que après, ben, tous ces événements, eh bien, on les banalise, malheureusement. Voilà, Paul Valéry ne s'est pas trompé. Allez, le proverbe du jour, la figue verte mûrit quand elle vient en contact avec la figue mûre. Ah ah, pourquoi pas? Oui, c'est comme un peu dire qu'un fruit pourri va contaminer tous les autres bons fruits et les autres deviendront aussi pourris. C'est un peu la même chose. Le dicton du jour, après Saint-Procule arrive la canicule. Eh bien, c'est pas faux ça. Voilà, la chaleur est là de nouveau, donc faites bien attention à vous, chers auditeurs. Voilà, n'oubliez pas de vous hydrater correctement. Et puis de rendre visite à toutes les personnes vulnérables qui sont dans votre entourage. Et puis de prendre des nouvelles, bien sûr, de vos proches. L'alerte canicule, on en parle toujours et on pense tout particulièrement aux seniors, à nos aînés qui en ont besoin et qui sont là autour de vous, peut-être parfois un peu seuls, un peu isolés, et n'oubliez pas de leur passer un petit coup de fil, d'aller leur rendre visite, un petit mot, une gentillesse, leur apporter un petit morceau de pastèque, de melon, des concombres, tout ça, ça rafraîchit, et voilà, ça sera votre BA et ça sera encore mieux pour vous.
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0: 14h10 sur Radioactivité. N'oubliez pas de rester avec nous tout au long de cet après-midi pour avoir aussi des places au niveau de l'île d'Esch, vous savez, au royaume engonflé. On en a déjà proposé, certains d'entre vous en ont déjà gagné. Amusez-vous avec vos enfants, c'est surtout pour les enfants bien évidemment, mais le fait de voir vos enfants vous amuser, ça vous amusera bien évidemment dans un beau cadre verdoyant. Et c'est donc, vous pouvez aller voir toutes les activités qu'ils proposent sur www.royaumeengonflé.fr. Voilà, donc on aura des petites questions ludiques. Vous y répondrez, comme d'habitude, au même numéro de téléphone, 03 83 81 38 38, pour pouvoir gagner vos places. Et puis, on parlera du roman de l'été avec notre partenaire Les Jardins du Livre, les éditions Les Jardins du Livre à Paris. Un superbe roman, on en a déjà parlé dernièrement, et je vous remettrai un petit peu l'eau à la bouche avec ce qu'il nous propose. Allez, comme vous l'avez entendu, tous, et vous l'avez aussi également entendu sur Radioactivité, l'artiste Bonnie Tyler est décédée à l'âge de 75 ans. Et on va mettre une belle chanson pour lui rendre hommage. On en reparlera un petit peu plus tard dans l'après-midi. It's Her Tash, c'est donc en 1977. Donc bon voyage à Bonnie Tyler, hein, qui nous a régalé avec ses belles chansons.

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Et oui, vous avez tous reconnu cette belle chanson de Blues Trottoir, Un soir de pluie. Et on continue avec une chanson, une belle chanson que vous aimez aussi, c'est Michel Sardou, en 1986. Musulmane.

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14h45 sur Radioactivité. Cyanobactéries alerte la Moselle sous vigilance. Voilà, donc dans le corridor du nord jusqu'au sud, environ sur 200 km de la Moselle concernée par les signalements. Donc Cons-les-Bains, Thionville, Talange, Metz, Corny-sur-Moselle, Pont-à-Mousson, Flavigny-sur-Moselle, Toul, Nancy. Voilà, donc la Moselle sous vigilance, près de 200 km concernés par les cyanobactéries. De la frontière luxembourgeoise, allemande, hein, c'est-à-dire vers Cons-les-Bains, jusqu'au secteur de Toul-Nancy, en passant par la Lorraine, c'est le cas de le dire, par Thionville, Talange, Metz, Corny-sur-Moselle, Pont-à-Mousson et Flavigny-sur-Moselle. C'est tout un corridor fluvial qui fait l'objet de signalements de cyanobactéries. Alors, cyanobactéries planctoniques, c'est en suspension, et benthiques, biofilms sur les fonds, galets et les berges. Les deux formes sont présentes sur le bassin. Des biofilms benthiques

Évitez la baignade et les activités nautiques en cas de troubles colorés ou d'écume verdâtre. Rincez à l'eau claire après tout contact. En cas de symptômes, vomissements, tremblements, salivation, faiblesse, chez l'animal, vétérinaire en urgence, direction le vétérinaire. Donc tous les points signalés sont sur notre carte alerte en temps réel. Voilà, donc je vous l'ai dit, environ sur 200 km, la Moselle est sous vigilance, alerte cyanobactéries. Voilà, donc c'était important de le dire. Ne laissez pas vos chiens nager dans la Moselle et puis après donc avaler éventuellement de l'eau et se lécher le pelage. Évitez bien sûr la baignade, les activités nautiques. En cas d'eau trouble, colorée ou d'écume verdâtre, rincée à l'eau claire après tout contact. Voilà, ça c'est important. Nous continuons en musique avec l'affaire Louis Trio. Tout, mais pas ça.

événements allaient être annulés, comme par exemple le 13 juillet, fête nationale à Dieulouard. L'événement a été annulé. Je viens de le voir sur le Facebook de Dieulouard, de Monsieur le maire. Nous ne sommes pas les seuls à prendre cette décision. Hélas, oui, les festivités vont être annulées. Et également à la mairie de Pagny-sur-Moselle, annulation des festivités du 13 juillet en raison des fortes chaleurs, donc comme je viens de vous le dire, de la sécheresse importante de la végétation. Le préfet de Meurthe-et-Moselle a activé à compter de ce jeudi 9 juillet le niveau sévère de l'arrêté cadre de prévention des feux d'espace naturel. Dans ce contexte, tous les spectacles pyrotechniques, et feux d'artifice sont interdits. Les festivités du 13 juillet organisées à Pagny-sur-Moselle pour célébrer la fête nationale sont donc annulées. Buvettes et restaurations, bals, lampions et feux d'artifice. Cette décision indépendante de la volonté de la mairie de Pagny-sur-Moselle est prise afin de garantir la sécurité de toutes et tous et de prévenir bien sûr tout risque d'incendie. Voilà, donc la mairie de Pagny-sur-Moselle vous remercie sincèrement de votre compréhension et de votre vigilance. On continue avec AA sur Radioactivité.

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3: Il est 15h17 sur Radioactivité. Mamie est là, elle est présente avec nous sur le 96.5. Nous allons poursuivre avec notre rubrique Vie pratique. Vous le savez, elle est là pour vous donner des bons conseils, pour faciliter votre quotidien. Allez, c'est parti pour Vie pratique.

Allez, mamie, elle est là, elle nous donne ses petites astuces. Tous les fabricants de cosmétiques nous le disent. Leurs produits sont naturels, car la nature et ses plantes nous offrent tous les actifs nécessaires à notre beauté. Alors prenez-les au mot en fabriquant nos propres produits. Voilà, donc par exemple, si vous souhaitez avoir un anti-cerne minute, votre peau d'anti-cerne est vide, pas de panique. Si vous avez un peu de temps devant vous, vous pouvez atténuer vos cernes en plaçant sous chaque œil une compresse imbibée de lait écrémé. Laissez reposer pendant un bon quart d'heure pour une plus grande efficacité. Alors nous allons bien sûr avoir un bon bain relaxant. La lavande a des propriétés déstressantes. Faites-vous couler un grand bain chaud et ajoutez-y quelques gouttes d'huile essentielle de lavande. Alors si vous souhaitez avoir un bain de bouche maison, rien de plus simple. Pour confectionner votre propre bain de bouche, faites bouillir de l'eau et ajoutez-y une bonne poignée de menthe de feuilles. À l'envers, ça marche aussi très très bien, croyez-moi. Alors quelques pétales de rose et quelques grains de café. Et vous pouvez également mettre un clou de girofle et légèrement un petit peu de cannelle. Si vous n'aimez pas le goût de la cannelle ni du clou de girofle, les grains de café suffiront. Alors laissez infuser ce mélange jusqu'à ce qu'il refroidisse. Filtrez-le et conservez-le dans une bouteille au froid. Donc ça, c'est un bain de bouche maison très efficace. Alors auto-bronzant, on y revient à ça. Avec l'auto-bronzant, l'effet bonne mine au naturel n'est au rendez-vous que si l'on sait étaler uniformément le produit et qu'on en connaît bien la teinte finale. Si des traînées oranges apparaissent sur votre peau, inutile de faire 3 gommages d'affilée sous la douche. Appliquez sur la zone une bonne couche de dentifrice à la menthe forte, laissez reposer un quart d'heure et rincez. Ouh là là. En tout cas, il faut que le dentifrice à la menthe forte soit bio. Parce que tout ça, ce sont des produits quand même avec certains produits qui relèvent de la pétrochimie. Donc on fait toujours attention. Alors, vous souhaitez faire dégonfler vos paupières, vous avez les yeux gonflés au réveil, ça rend vraiment toute tentative de maquillage hasardeuse. Alors, pour que vos paupières retrouvent leur volume normal, roulez des glaçons dans un linge propre et posez-le sur vos yeux. À défaut, vous pouvez également mettre sur vos yeux 2 cuillères à soupe passées quelques minutes au réfrigérateur. Si ce problème de paupières lourdes est récurrent, prenez un quart d'heure le week-end pour reposer vos yeux en déposant sur vos paupières des sachets d'infusion de camomille déjà utilisée, mouillée et froid, que vous aurez mis au préalable dans le réfrigérateur. Voilà, donc vous voyez, mamie, elle a quand même des bonnes astuces et voilà, c'est quand même économique et écologique. Nous allons parler de l'eau de rose maison, c'est agréable. Plus besoin d'acheter dans le commerce, voici une recette toute simple de mamie. Vous allez faire bouillir de l'eau et hors du feu, ajoutez-y une grosse poignée de rose ou toute autre fleur que vous avez choisie pour réaliser votre eau florale. Il faut que ce soit des roses de votre jardin, bien sûr pas des roses achetées dans le commerce parce qu'on sait qu'il y a des pesticides et des conservateurs hein, dans les roses qui nous viennent du fin fond du monde. Voilà, donc si vous avez des roses de votre jardin saines, naturelles, sans pesticides, qui ont poussé avec amour, avec le soleil, avec la nature, eh bien servez-vous-en. Donc, vous allez prendre donc ces fleurs, vous allez laisser infuser 20 à 30 minutes dans l'eau. Puis, attention, avant d'utiliser les fleurs à des fins cosmétiques, il convient toujours de vérifier qu'elles n'appartiennent pas à la liste de plantes toxiques et qu'elles n'ont pas subi de traitement chimique. Ça, c'est ce que je viens de vous dire. Autrement dit, cette eau florale est à faire uniquement avec des roses de son jardin, pas avec celles du commerce. Voilà, donc deux fois mieux qu'une. L'eau florale s'utilise notamment en tonique après le démaquillage. On n'oublie pas. Et je vous donne aussi, de la part de mamie, un petit gommage naturel, bon pour toutes et tous. Pour obtenir un gommage maison digne des meilleurs instituts, mélangez une demi-tasse de sucre, un quart de tasse d'huile et 2 cuillères de miel bien fluide. Et pour liquéfier un peu de ce mélange et lui donner une texture plus crémeuse, vous pouvez y ajouter votre gel douche habituel. Voilà, ça fera un gommage naturel. Et vous aurez une peau nettoyée et vous pourrez bien sûr ensuite passer
passer, si vous le souhaitez, au bronzage, puisqu'il faut une peau propre, nette et bien nettoyée pour bronzer mieux et éviter de peler et d'avoir des vilaines traces sur le corps. Ceci étant dit, eh bien nous, on continue en musique. Dans quelques instants, on retrouvera les petites annonces. J'achète, je vends, je troque et je donne. En attendant, on écoute Ellie Medeiros à Baila Calypso, un avant-goût aux vacances.

0: Ça donne envie de partir en vacances, hein, ce petit air comme ça de Samba Passo là. Ah là là, ça fait du bien. Les petites annonces, j'achète, je vends, je troque et je donne, c'est tout de suite sur Radioactivité.
1: Il est l'heure de vos petites annonces sur Radioactivité. Une auditrice vend un ventilateur de plafond comprenant 5 grandes hélices couleur marron, intensité variable à l'aide de tirettes, bel élément de décoration, belle finition. Neuf pour professionnels ou maisons avec des hauts plafonds, voilà pour une grande pièce ou restaurant ou salle de réception. Valeur d'origine 350 €, cet auditeur vous le vend pour 130 €. À vendre également une armoire à poupées vitrée éclairée. En fait, ce sont les poupées qu'elle vend. Et si vous en achetez assez, bah vous aurez l'armoire à poupées en plus. Voilà, en tout, elle possède entre 40 et 50 poupées en porcelaine. C'est 130 €. Ce même auditeur vend un bureau chêne clair neuf, 60 € sur Pont-à-Mousson. Et pour plus de renseignements sur l'un de ces articles, 06 27 53 51 43, 06 27 53 51 43. Un auditeur vend deux Velux, marque Velux électrique pour toiture, rideau occultant, motorisé, quasi neuf. Téléphonez aux heures de repas au 07 82 27 15 27, 07 82 27 15 27. On nous dit que le prix est à débattre. Donc 07 82 27 15 27 pour plus d'infos sur ces deux Velux. Si vous aussi vous désirez faire passer une annonce à Radioactivité, soit vous nous appelez au 03 83 81 38 38, 03 83 81 38 38, ou bien vous nous envoyez un mail radio.activité@orange.fr, radio.activité@orange.fr, sans oublier le S au bout de Activité.

Ah, superbe chanson, n'est-ce pas? On a envie de se rendre dans ce beau pays qu'est Cuba, vous avez tous bien sûr deviné. Et on poursuit avec de belles chansons aussi qui nous fait rêver, qui donnent envie de partir en voyage. Et oui, à travers le monde. Ils sont très connus, hein. Alors, on peut chanter, bien sûr.

0: Magnifique chanson, magnifique rythme, Guantanamera, en plus de ça, que des superbes artistes, je vous invite à regarder même le clip, tellement c'est sympa à regarder, ça donne vraiment envie bien de les rejoindre et de participer à ce bonheur, à cette belle ambiance qui se trouve à Cuba et un peu partout ailleurs avec bien sûr des artistes cubains qui chantaient. Nous allons bien sûr poursuivre avec l'agenda des sorties. Qu'est-ce qu'il y a de beau à faire durant cet agenda des sorties? Eh bien, vous allez le savoir tout de suite. Notre agenda est là pour vous. Prenez bien note. Et nous, on se retrouve bien sûr juste après. Il est 16h sur Radioactivité.
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3: L'agenda des sorties sur Radioactivité. Tout d'abord, l'OFP Froid-Pompée vous propose un stage foot filles et garçons de U9 à U15F. Ce stage aura lieu du 24 au 28 août de 10h à 16h. Repas tiré du sac, repas offert le vendredi à midi, un cadeau offert en fin de stage, une boisson offerte matin et après-midi tous les jours. Ça coûte 70 euros la semaine pour les licenciés et 80 euros la semaine pour les personnes extérieures. Pour tout renseignement, réservation, inscription, contactez Roland au 06 22 97 56 49. 06 22 97 56 49. Le samedi 11 juillet, retrouvez un atelier philo, se souvenir, mais pourquoi faire un atelier pour explorer ensemble le concept de mémoire. Les vacances d'été sont une période propice à la fabrication de souvenirs. Nous partons en voyage, nous quittons la routine quotidienne, nous rencontrons de nouvelles personnes, autant d'expériences qui resteront gravées dans notre mémoire. Mais au fait, à quoi servent nos souvenirs? Retrouvez cet atelier philo le samedi 11 juillet de 10h. À partir de 10h, ça dure 1h30 à la médiathèque de Pont-à-Mousson. Tout public à partir de 8 ans. C'est gratuit, mais il faut s'inscrire au 03 83 84 09 09. 03 83 84 09 09. Notez également le mercredi 15 juillet, La Petite Boudeuse, Partir en Livre, un spectacle pour fêter l'édition 2026 de Partir en Livre. Venez découvrir le spectacle dansé de la compagnie Angata qui raconte une histoire de différence et de solitude. Une petite fille reste dans son coin, silencieuse, renfermée. Les autres enfants lui font peur, ils sont bruyants et bien trop différents. Eux, il l'appelle la petite boudeuse. Le spectacle sera suivi d'une séance de dédicace de l'album. Mercredi 15 juillet à 14h, ça dure à peu près 40 minutes plus dédicace ce spectacle. Rendez-vous à la médiathèque mercredi 15 juillet, c'est à partir de 6 ans. La petite boudeuse partira en livre et pour plus d'infos, c'est gratuit sur inscription 03 83 84 09 09. 03 83 84 09 09. Le royaume engonflé vous attend à l'île d'Esch à Pont-à-Mousson du 13 juin au 16 août avec au programme resto, buvette, jet d'eau, des jeux d'eau évidemment, maquillage, balade et animation autour de cheval. On vous y attend pour un été 100% fun. Donc pour plus d'infos, pour tout renseignement, 06 58 87 27 26. Le numéro de téléphone à composer pour plus d'infos, 06 58 87 27 26. Le royaume gonflé s'est situé à l'île d'Elle jusqu'au 16 août. Concours de pêche de la ville de Pont-à-Mousson organisé par la Gaulmessie Pontine, c'est le 14 juillet, réservé aux personnes mineures, pêche au cou uniquement, carte de pêche obligatoire, il y a 2 secteurs pour les moins de 14 ans et pour ceux âgés entre 14 et 18 ans. Inscription à compter de 7h30 de la Tour de Prague le jour même, tirage au sort des places à 8h, pêche de 8h45 jusqu'à 10h45, résultat et remise des prix à 11h15. Pour les plus jeunes, assistance autorisée pour amorçage, réparation des lignes et décrochage des poissons. C'est donc le 14 juillet, c'est gratuit, un lot pour chacun des participants. Et pour plus d'infos, contactez Daniel Sino au 06 88 76 03 34. 06 88 76 03 34. Allez, une information importante, des colonies d'équitation est prévue cet été à la ferme équestre de Fay-en-Haye. 5 jours de colo du lundi au vendredi dans un cadre verdoyant au milieu des poneys et chevaux. Équitation 2 fois par jour, du débutant confirmé de 7 à 16 ans. Il reste des places pour les 11-16 ans. Au programme soins aux chevaux et activités variées, passage des galops, hébergement insolite en roulotte. Pour plus d'infos, n'hésitez pas à contacter Delphine au 07 87 46 27 22. 07 87 46 27 22. Je rappelle que ces colonies équitation de cet été, c'est proposé par la ferme équestre de Fay-en-Haye. SNI, Solidarité Nationale et Internationale, vous propose donc leur brocante à la recyclerie le dimanche 2 août le prochain de 14h à 18h. Organisée par les bénévoles de SNI au profit de notre banque alimentaire et des actions solidaires. Soutenez-nous. Pour plus d'infos, 03 83 83 25 15, 03 83 83 25 15. Allez, à noter dans vos agendas, sur la commune de Blénaud-les-Pont-à-Mousson, retrouvez donc prochainement notamment une soirée du 13 juillet, le lundi 13 juillet à partir de 19h au centre Michel Bertel à Blénaud-les-Pont-à-Mousson. Retrouvez également un stage multisport ado les 6, 8 et 9 juillet de 13h30 à 17h à la salle Olivier Tremblatz, donc à Blénaud-les-Pont-à-Mousson. Et puis notez bien également le rendez-vous de la guinguette à la résidence jeudi 30 juillet à 14h30 à la résidence Ambroise Croizat de Blénaud-les-Pont-à-Mousson. Et on nous signale également un don du sang le jeudi 23 juillet de 16h30 à 19h à la salle des banquets à Blénaud-les-Pont-à-Mousson. Une semaine au club d'Athur, graines et fourmis, voilà, proposé par l'Agora Pambio de Pont-à-Mousson. C'est du 6 au 10 juillet cette semaine, en tout cas de 14h30 à 17h. Je donne le programme de cette semaine. Lundi 6, Qigong en pleine nature avec Jean-Sébastien. Mardi 7, balade et bricolage nature avec Christiane. Décorer et peindre des boules avec des éléments naturels ramassés lors d'une petite balade préalable. Mercredi 8, cuise nature, je trie mes déchets. Atelier bricolage récup avec Christelle et Alexandra. Jeudi 9, je fais connaissance avec l'ami Yuki, avec Béatrice et Yuki. Communiquer, jouer, sortir, câliner avec un animal de compagnie, donc un chien. Et vendredi 10 juillet, baie comestible, baie toxique avec Thierry. Initiation à la reconnaissance des baies, sortie au verger, loterie surprise. Toute la semaine, les jouets inutilisés seront collectés à l'Agora au profit de l'association Toys Academy. Pour tout renseignement ou réservation, contactez Thérèse au 06 83 59 09 76. 06 83 59 09 76.

Dans le cadre des estivales que vous propose la ville de Pont-à-Mousson, retrouvez les prochains événements, concerts gratuits tous les samedis, notamment le samedi 11 juillet, 21h, Place du Rock, Amer Béton et Baleine. Amer Béton est un quatuor rock originaire de Nancy qui puise son énergie dans l'esthétique des années 90-2000. Le groupe propose un rock alternatif aux accents grunge inspiré par Gorillaz, Nirvana et Radiohead. Leurs univers bel riff efficace et mélodies accrocheuses, influant un vent de fraîcheur à un son résolument 90-2000. En première partie, découvrez le groupe Baleine qui mêle rock, blues, stoner et metal avec un univers brut, sombre et percutant. Sur scène, Baleine délivre une énergie viscérale et un son lourd qui frappe de plein fouet. Donc, Amer Béton et Baleine, Place du Rock, samedi 11 juillet à 21h dans le cadre des estivales. Un concert gratuit proposé par la ville de Pont-à-Mousson. Et on va rajouter par la suite le mardi 14 juillet, toujours dans le cadre des estivales, à 21h, Place du Rock, l'orchestre de Benoît Prisbilla, accompagné de ses quatre musiciens. Benoît Prisbilla et son orchestre recréent l'authentique ambiance des guinguettes d'antan, valse entraînante, tango langoureux, passos dynamique et Madison endiablé s'enchaînent sans artifice électronique. Une musique 100% live, chaleureuse et conviviale, qui rassemble toutes les générations autour du parquet et prolonge la fête jusque tard dans la nuit. Mardi 14 juillet à 21h, Place du Rock, l'orchestre de Benoît Prisbilla, concert entièrement gratuit, proposé par la ville de Pont-à-Mousson.

0: Et je vous rappelle que SNI vous propose le planning de leurs activités jeunesse hein, pour tout le mois de juillet et tout le mois d'août hein, pendant ces vacances scolaires d'été. Avec un programme très très riche, alors notamment cette semaine, il vous propose de la piscine le mercredi 8, le jeudi 9, cuisine partagée flocage, le vendredi 10, soirée jeux de société et repas, et notamment le lundi 13 juillet également, fresque au local. Si vous voulez plus d'infos sur le planning des activités jeunesse que propose SNI, le plus simple c'est de les contacter par téléphone 03 83 83 12 06 03 83 83 12 06. Vous êtes président ou membre d'une association, vous organisez une manifestation, n'hésitez pas à nous les communiquer, soit vous nous appelez au 03 83 81 38 38, 03 83 81 38 38, ou bien vous nous envoyez un mail, radio.activité@orange.fr, radio.activité@orange.fr, sans oublier le S au bout de activité.
1: Eh bien voilà, c'était l'agenda des sorties sur Radioactivité. Nous allons continuer, nous, avec nos sympathiques musiques. Et bien sûr, il y aura bientôt la recette douceur de cet après-midi. Je vous propose de continuer dans le même registre, à savoir eh bien, les musiques un peu cubaines, un peu latino. Et j'ai nommé donc Yolanda. Donde estás, Yolanda, vous connaissez, c'est une superbe musique. Moi, j'apprécie beaucoup et j'ai envie bien de partager ce petit moment avec vous. Et on se retrouve juste après pour la recette douceur de cet après-midi, bien évidemment. Donde estás, Yolanda, Pic Martini, il chantait en live et c'était donc dans les années 2005. Voilà, donc j'espère que vous allez apprécier ce petit extrait et on retrouvera bien sûr une délicieuse recette fraîcheur, douceur, pour cet après-midi.
2: Where are you, Yolanda?
3: Right here.
2: It's by a group called Los Sonoras Santanadas. And it's this sort of, it's just, yeah, it's great music. It's great to see sort of like full-grown American men out there in the audience sort of singing the chorus in Spanish.

Et oui, superbe chanson Pink Martini. Retenez bien son nom si vous voulez. C'est un nom, un petit groupe, hein, un duo, si vous avez envie de l'entendre ultérieurement. Allez, nous, on continue, comme je vous l'ai dit, avec notre petite recette douceur de cet après-midi. J'espère que vous allez apprécier. Notez bien, vous êtes parti peut-être aller chercher de quoi noter. Eh bien, vous avez bien fait.

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1: Et c'est parti pour la recette douceur de cet après-midi. Je vous ai dit que ça valait le détour. C'est une recette légère et gourmande, express. Je vous propose un granité de pastèque à la menthe. Oui, juste délicieux. Pas vraiment express en raison du temps de prise au congélateur, mais très simple à réaliser. Ce granité léger et frais sera une gourmandise très appréciée en cas de forte chaleur ou après un repas copieux. Alors pour 6 personnes environ, 600 ml de jus de pastèque filtré, donc sans pépins bien évidemment, soit une petite pastèque. Il vous faudra 60 ml de jus de citron, un gros citron environ. 40 ml de sirop d'agave. Il vous faudra également 20 feuilles de menthe fraîches hachées. Pour la réalisation de ce dessert, donc il faudra environ 10 minutes pour la réaliser, mais il faudra une prise de 5 heures au frais. Avec une cuillère, vous allez récupérer la chair de la pastèque, vous allez la mixer, puis filtrer le jus. Vous ajoutez les 60 ml de jus de citron et 40 ml de citron d'agave, de sirop d'agave. Ou alors davantage si vous voulez un goût encore plus sucré. Moi, je vous conseille de respecter les doses. Vous ajoutez la menthe fraîche hachée. Vous versez le mélange dans un saladier ou un bac et vous le placez au congélateur. Vous grattez après à la fourchette tous les quarts d'heure jusqu'à obtention d'un granité. Il faut attendre environ 5 heures. C'est la seule chose qui est longue, mais une fois que vous aurez fini de faire tout ça, vous allez voir, ça sera un vrai régal. Alors, il faut oser les mariages, hein. Vous pouvez, comme idée, faire melon verveine, pêche romarin, fraise basilic, ça se marie très bien, citron menthe, thé vert et agrumes, et voilà, encore d'autres possibilités à votre goût, à votre choix. Voilà donc pour ce granité de pastèque à la menthe. Et vous remettez le tout dans la pastèque, bien sûr, hein. Vous gardez la pastèque entière, vous la coupez au-dessus, et puis vous grattez, et vous gardez bien la structure de la pastèque, hein. Comme ça, après, une fois que tout sera fini, eh bien, vous remettez tout dans la pastèque, ça sera très, très, très joli. Il n'y aura plus qu'à mettre 2 cuillères, ou 3, ou 4, ou 5, ou 6, et puis à vous jeter dessus, surtout en ces moments de canicule. Vous allez vraiment apprécier. Voilà donc cette petite recette agréable et facile à réaliser. Nous, on continue en musique avec François Feldman.

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Et puis si vous êtes curieux, eh bien vous pouvez aussi aller voir sur notre Instagram ou sur notre Facebook, elle est aussi dessus cette petite recette douceur de l'après-midi. Allez, on continue avec Hervé Villard, reviens.

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1: Yeah. 16h48 sur Radioactivité. On n'oublie pas que samedi 11 juillet à 21h, place du Rock, vous aurez la possibilité de voir Hammer Béton et Baleine. Hammer Béton est un quatuor rock originaire de Nancy qui puise son énergie dans l'esthétique des années 1990-2000. Le groupe propose un rock alternatif aux accents grunge inspiré par Gorillaz, Nirvana et Radiohead. Alors, univers mêle riffs efficaces et mélodies accrocheuses, insufflant un vent de fraîcheur à son résolument 90-2000. Alors en première partie, vous allez découvrir le groupe Baleine qui mêle rock, blues, stoner et métal avec un univers assez brut, sombre parfois et percutant. Sur scène, Baleine délivre une énergie viscérale et un son lourd qui frappe de plein fouet. Ça va être génial. J'espère que vous serez nombreuses et nombreux à venir. Vous savez que c'est gratuit, hein, tous les concerts sont gratuits jusqu'au 29 août, place du Rock. Donc profitez d'aller voir ces concerts et de passer de bons moments en famille, entre amis. Nous allons continuer avec le groupe Nirvana, puisqu'on en parle. Comme ça, vous aurez un avant-goût de ce que vous pouvez retrouver. Rappelez-vous, Smell Like Teen Spirit.

0: Il est 16h58 sur Radioactivité. Dans quelques instants, ça sera J'écoute ma ville. Voilà votre petit magazine. Il sera court, là, ce petit magazine-là. Aujourd'hui, il y aura 9 minutes 30 de J'écoute ma ville. Comme ça, on pourra profiter un petit peu plus encore de la musique. En attendant, on écoute une petite page de publicité. 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Et bien voilà, ceci étant dit, nous allons poursuivre avec notre J'écoute ma ville. Il est 17h sur Radioactivité et on se retrouve juste après. Bonne écoute à vous tous.
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2: Allez, on va maintenant faire un point sur le club de Touring-Bâton situé à Pagny-sur-Moselle. Deux intervenantes, Océane, l'une des participantes. Et voici tout de suite Céline, l'une des responsables que j'ai rencontrée lors de cet événement. C'était dans le cadre de la fin de saison du Touring-Bâton.
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2: Voilà, et c'est tout de suite dans J'écoute ma ville sur Radioactivité. Franck pour Radioactivité, je me trouve à la MPT EVS à Pagny-sur-Moselle et je suis avec Céline. Bonjour Céline.
4: Bonjour.
2: Vous êtes la responsable du Touring-Bâton de Pagny-sur-Moselle?
4: Oui.
2: Et effectivement, bon, on va peut-être déjà présenter le Touring-Bâton de Pagny-sur-Moselle. Voilà. Est-ce qu'on peut justement présenter auprès de nos auditeurs?
4: Le Touring-Bâton de Pagny-sur-Moselle, bon, c'est une petite activité dans l'enceinte de la Maison pour tous. Mmh. Donc c'est du loisir. Et donc, j'ai quelques adhérentes, j'en ai 5 cette année. Et donc, le twirling, c'est tout l'aménagement du bâton. On fait aussi la gym, et puis donc, aménagement général, lancer.
2: Le plus dur, c'est évidemment de réceptionner le bâton. Évidemment, il ne faut pas le faire tomber, c'est ça?
4: Oui.
2: Et justement, il faut être à l'aise. Donc, je pense qu'il faut quand même beaucoup d'heures d'initiation pour manier l'ensemble de ces techniques, non?
4: Oui, oui, il y a beaucoup d'apprentissage.
2: Voilà, et c'est vrai que la Pagny-sur-Moselle, c'est du loisir, comme vous l'avez dit. Voilà, l'objectif, c'est de se faire plaisir, c'est ça?
4: Oui, voilà. Donc, se faire plaisir. Et puis, pour prendre les vacances scolaires, je fais une journée le mercredi sur le thème des vacances.
2: Il y a plusieurs temps forts dans l'année. Et puis là, nous sommes le mercredi 1er juillet. Les vacances d'été vont arriver. Donc forcément, là, c'est, on va dire, peut-être la dernière séquence, on va dire, de cette saison 2025-2026.
4: Oui, c'est le dernier jour, oui.
2: Justement, qu'est-ce qui va se passer à cette occasion?
4: Je vais faire un petit spectacle de fin d'année où les filles feront leur enchaînement devant les parents. Et donc, le thème cette année, c'est la gymnastique.
2: Est-ce qu'on peut préciser, c'est quoi comme enchaînement qu'elles ont appris, les filles?
4: Soit toutes seules, soit à deux ou en groupe. Et voilà. Donc, elles font une danse sur une musique.
2: Voilà, c'est important à signaler, effectivement, le Touring-Bâton, ce n'est pas forcément seul. On peut le pratiquer à plusieurs.
4: Oui, c'est ça, en équipe.
2: Les musiques qui ont été choisies, alors, c'est quoi? Vous le savez ou justement, c'est top secret, c'est surprise?
4: Non, une qui a choisi Kenji, l'autre une danse de gym, parce que ça fait déjà de la gym à Pont-à-Mousson. Les autres, c'est sur les musiques de maintenant, quoi.
2: Alors là, c'est quoi concrètement? C'est devant un public? C'est en interne? Comment ça se passait concrètement tout à l'heure?
4: C'est devant les parents.
2: Et forcément, après, il y aura peut-être des récompenses, hein, parce que je pense chacune ont bien travaillé tout au long de l'année.
4: Oui, voilà, donc elles auront une coupe, avec un petit porte-clés, puis un diplôme.
2: Elles vont être fières, elles vont revenir l'année prochaine.
4: Oui.
2: Voilà, en tout cas, bravo à toute votre équipe, Céline. Alors, je pense à nos auditeurs, parce que c'est vrai que j'ai dit les filles, mais j'ai envie de dire les auditeurs ou auditrices, les garçons peuvent venir également pour la prochaine session.
4: Oui, ils peuvent venir.
2: Voilà, donc à partir de septembre, ça va reprendre.
4: Oui, ça va reprendre toujours, bah, les mercredis de 17h à 19h à la salle multi-activité de la Maison pour tous.
2: Alors, si on veut plus d'infos justement pendant ces périodes d'été, voilà, voilà, on attend quand même le mois de septembre ou on peut vous contacter entre temps. Comment ça se passe?
4: Oui, bah, de venir en septembre, il y aura le forum des associations. Début septembre, il y aura le forum des associations. Autrement, ils peuvent contacter aussi la Maison pour tous, le secrétariat ou moi.
2: Voilà, faut pas hésiter. Sinon, à l'accueil de la MPTEVS de Pagny-sur-Moselle, vous demandez Céline et vous aurez évidemment toutes les informations nécessaires pour faire du Touring Bâton. Et donc, vous encadrez des, on a dit, des loisirs, donc de tout âge, j'ai envie de dire.
4: Oui, bah, ça commence de 5 ans à 15 ans.
2: Si on n'a jamais fait de Touring Bâton, on est les bienvenus, même si on est novice.
4: Oui, oui, tout le monde l'a accepté, même ouais. Les adultes.
2: Voilà, même les adultes, je pourrais presque en faire.
4: Voilà, oui.
2: Ben, merci beaucoup Céline de votre sourire, de votre accueil à chaque fois que je viens ici à Pagny-sur-Moselle. Et je vous souhaite de passer de très très bonnes vacances. Et puis on se revoit à la rentrée pour refaire un point sur le club de Touring Bâton de Pagny-sur-Moselle.
4: Oui.
2: À bientôt Céline et bonnes vacances.
4: Merci, au revoir.
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0: Allez, sur Radioactivité, toujours dans le cadre de cette fin de session qui a eu lieu la semaine dernière avec le Touring Bâton de Pagny-sur-Moselle. Après avoir rencontré Céline, l'une des responsables, je suis maintenant accompagné d'Océane, une des participantes qui fait partie de ce club de Touring Bâton de Pagny-sur-Moselle.
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0: Franck pour Radioactivité, toujours à Pagny-sur-Moselle, donc à la MPTEVS. Je rencontre maintenant Océane. Bonjour Océane.
2: Bonjour.
0: Vous, justement, faites du Touring Bâton en compagnie de Céline ?
2: Oui.
0: Alors, depuis combien de temps vous faites du Touring Bâton ou depuis quel âge vous faites ce type d'activité ?
2: Depuis mes 3 ans.
0: Qu'est-ce qui vous a donné envie de faire du Touring Bâton ?
2: Bah, c'est ma famille qui a commencé à m'entraîner là-dedans. Donc, ça m'a beaucoup plu. Du coup, bah, s'entraîner. Mm-hmm. Donc, quand je suis arrivée à la chaumière, je me suis inscrite à Pagny-sur-Moselle pour faire du Touring Bâton.
0: Qu'est-ce qui te plaît alors dans le Touring Bâton ? C'est la gymnastique, le bâton, justement de mêler ces séances de difficulté, j'ai envie de dire, en faisant du Touring Bâton ?
2: Oui, c'est pour faire la gym et le bâton en même temps, parce que c'est plus de physique, plus d'amusement, tout ça.
0: Qu'est-ce qui est difficile quand on veut faire justement peut-être des gestes techniques bien particuliers au Touring Bâton ?
2: C'est par exemple, c'est des lancers les plus compliqués. Après, on fait un tour de la gym. C'est le poirier, on s'entend à faire le poirier, la roue, le radar, le poisson, tout ça, plein de trucs qu'on fait de gym.
0: Alors, Céline, tout à l'heure, nous a dit qu'on pouvait faire du Touring Bâton seul, en duo, en trio. Voilà. Est-ce que c'est plus simple de le faire seul ou est-ce que tu apprécies ou tu préfères d'être en groupe ? Parce que je pense qu'il faut être tout coordonné quand vous êtes en groupe. C'est pas forcément évident.
2: Oui, mais je préfère être seul ou être accompagné, soit deux, soit seul. Du coup, ce que je préfère, c'est ici, parce que je peux apprendre plus de trucs aux autres qui arrivent. Tout ça, donc je peux, quand Céline est occupée, je peux l'aider, tout ça, je suis là pour aider aussi Céline.
0: Tout à l'heure, vous allez faire une danse, Océane ?
2: Oui.
0: Vous savez ce que vous allez préparer ? Ça a déjà été, je pense, il y a eu de la préparation auparavant, je veux dire ?
2: Oui.
0: On peut en savoir un peu plus ou c'est top secret ?
2: Je vais faire de la gym, du bâton, je vais faire surtout de la gym. Je vais faire mon entrée. Je vais me positionner pour commencer la danse. Je vais faire de la roue, le rejeter, le jeter, le lancer.
0: Vous avez choisi une musique ?
2: Oui.
0: On peut dire c'est quoi ? Vous vous rappelez ?
2: C'est le monde de Kenji.
0: Et voilà, Kenji Girac. Vous aimez bien Kenji Girac ?
2: Oui.
0: Voilà. Ça sera tout à l'heure. Donc, c'est quoi ? C'est une séquence de 2-3 minutes justement, c'est l'exercice de twirling ?
2: Je sais pas trop.
0: Voilà, c'est le temps de la musique, peut-être, non ?
2: Pas totalement. Si elle dure longtemps, plus court. Si elle dure d'accord, quelques minutes, on va faire.
0: Alors, Océane, ça vous plaît ? Vous reviendrez en septembre ?
2: Oui.
0: Ben voilà. Bon, en tout cas, je vous souhaite de très, très bonnes vacances. Et on se retrouvera sûrement à la rentrée pour une nouvelle session de Touring Bâton à Pagny-sur-Moselle. Merci à vous. Au revoir.
2: Au revoir.
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4: Fin de ce J'écoute ma ville. Voilà, merci à Franck pour cette superbe interview, ces superbes interviews. Il est 17h09. Nous, on continue avec Vita et Slimane. Ça va, ça vient, comme les interviews.

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Superbe chanson, n'est-ce pas? Partir un jour à Juliette Armanet. On continue toujours en musique et j'ai choisi MC Solar pour vous, maître de cérémonie.

Ah, quelle jolie voix, n'est-ce pas? C'est Eros Ramazzotti sur Radioactivité, les 17h43. Oui, on aime bien ce genre de chanteur, d'artiste, bien sûr. J'ai envie de retrouver également d'autres artistes hein, qui ont été très appréciés au cours de ces dernières années. C'est Santa avec La Différence.

0: Allez, on va se faire plaisir aussi avec les nouveautés, les compilations du mois de juillet 2026. Voilà, on a rentré pour vous Aurel San avec son Boss. 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
1: toujours. Je vous raconte quelque chose sur mon couple que moi-même j'ai mis beaucoup de temps à m'avouer. Mais je pense que ça peut être libérateur.

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1: Ben voilà, c'était le nouveau titre d'Orelsan, c'est pas mal boss. On va finir par le savoir. Allez, on continue aussi avec Emprise, le nouveau de Gims sur Radioactivité. 17h50.

0: Et on terminera bien sûr avec d'autres belles musiques. En attendant, on écoute une page d'information.
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0: Une autre nouveauté sur Radioactivité, chaussures roses. Original, n'est-ce pas?
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Voilà donc pour cette nouveauté aussi sur Radioactivité, Teddy Bear, chaussure rose. C'est original, n'est-ce pas? Je veux dire bisounours, quoi. Voilà, donc nous continuons bien sûr avec le programme TV. Vous le savez, hein, c'est tous les soirs, on vous donne ce qui se passe sur les chaînes de la TNT. C'est parti pour ce soir.

Allez, c'est parti, il est 18h, bon début de soirée à vous tous sur le 96.5. Voici le programme TV de ce soir, de la première partie de la soirée. 21h10 sur TF1 Zodiac, votre série policière. Et si ça vous fait rire, eh bien c'est sur la 2 à 21h10. On continue. Bon, j'ai vu lui, la petite tête de Louis de Funès et de Bourvil, donc vous devez peut-être connaître, hein, les deux font la paire. La stagiaire, c'est sur la 3 à 21h10. La fête est finie, c'est sur la 4, un film dramatique à 21h. Des trains pas comme les autres, ça j'aime beaucoup. On va en Angola sur la 5 à 20h55. On va voyager. Puis la Coupe du Monde de la FIFA, le MAG sur M6 à 20h40. Voilà donc l'essentiel de tous les matchs qu'il va y avoir. Et vous le savez qu'il y a France-Maroc, je crois que c'est un peu plus tard, bien évidemment. Donc vous aurez un tas de possibilités, eh bien, de vous faire plaisir avec la FIFA, avec le magazine sur la 6, et Ophélie Meunier, Ismaïl Bouabdella, Laure Le Pailleur, Johan Djourou, Ludovic Djiulu, et puis aussi Sohan qui présente. Donc ils sont pas mal, et il y aura pas mal de choses à regarder tout au long de cette Coupe du Monde de la FIFA avec le MAG saison 1, tous les épisodes à venir. On continue bien sûr avec Happy Valley, c'est à 20h50 sur Arte, une série policière. Les Conquistadors de l'espace à 20h40 sur LCP, la chaîne 8. Il y a que la vérité qui compte à 21h25 sur W9. Anne Roumanoff, l'expérience de la vie. C'est donc de l'humour, une 120 minutes d'humour sur TMC à 21h25. Rouler jeunesse sur TFX à 21h10, une comédie. Et on termine avec The Middle, ma tasse de thé, une série humoristique sur Gulli, la chaîne 12. Voilà l'essentiel du programme. Vous savez qu'il y aura aussi le match France-Maroc. Voilà, donc je crois que c'est à 21h50, quelque chose comme ça. Voilà, vous pouvez aussi vous y intéresser, bien sûr. Je pense qu'il n'y aura pas beaucoup de monde dans la rue et que tout le monde sera devant son téléviseur. Vous pouvez rester avec nous jusqu'à 19h, parce qu'à 19h, ce sera la country de Dany qui vous donne rendez-vous, voilà, pour partir en musique aussi avec ces musiques de la côte ouest, comme elle le dit, d'Amérique. Donc ça vous fera plaisir d'entendre des belles chansons que vous aimez, style country. Et puis donc, qu'est-ce que je pourrais vous dire d'autre? Eh bien, qu'on a notre petite bulle de spiritualité, bien évidemment, on ne l'oublie pas. Donc nous allons nous entourer de belles choses. Entoure-toi de belles personnes. Entoure-toi de personnes qui t'apportent de la paix et de la bonne humeur, qui t'aident à évoluer et te soutiennent dans les moments importants. On ne le dira jamais assez, la qualité de ton entourage change tout. Oui, c'est vrai que c'est une jolie citation. On a besoin d'amis, de personnes avec qui partager des idées, des livres, de la musique, des films, des pensées de toutes sortes. Cela aide à guérir, à avancer, à vivre. Voilà donc cette belle petite bulle de spiritualité. Passez une excellente soirée. Merci de votre fidélité. On se retrouve dès demain 8h avec Francky, bien évidemment. La musique continue sur Radioactivité. Si vous avez choisi de rester avec nous, eh bien c'est super.

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1: Delphine, viens voir, ils sont arrivés. Ils s'installent sur la place.
2: Tu sais, les gosses seront jamais prêts. Faudra les faire répéter dimanche matin.
1: Bonne, non. Tu crois ?

0: dix moins le quart.
1: Ça y est, je suis en retard.
0: Delphine.
1: Oui.
0: Tu vas chercher Boubou?
1: Oh, tu veux pas y aller?
0: Bah, je reste après-midi.
1: Oh, je peux pas sortir avec ça.
0: Oh, puis si.
1: Oh, puis non.
0: J'ai rendez-vous à midi avec Guillaume, je n'y serai jamais.
2: Qu'est-ce qu'il veut encore celui-là?
1: Je ne sais pas, me voir.
0: Oh, bah, il attendra.
2: Tu rentres déjeuner?
1: Oui, mais pas avant une heure.
0: Qu'est-ce que j'ai fait de mon poudrier?
1: Ah non, je vais.

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